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2: Je suis entrée dans la vraie vie et c'est là que j'ai rencontré mon prince. Avec lui, je suis un peu comme Blanche-Neige. Avec la jolie robe. Ouh. Avec le serre-tête. Ping. Et avec le... Je le fais mieux que le ramasse-miette. Ouais, sauf que Blanche-Neige, quand elle a un petit coup de pompe, elle fait juste... Et là, que se passe-t-il? Ah, les oiseaux. Non, Laura, les nains, c'est pas dans cette version. Ça suffit maintenant. Hein. Donc, Blanche-Neige fait... Là, il y a les oiseaux, les lapins, les écureuils, tous les animaux de la forêt viennent lui filer un coup de main. C'est bien foutu quand même. Hein. Bon, alors, je vois qu'on a tous bien en tête le film de Blanche-Neige et les sept nains, la version Disney. Hein, parce que c'est là qu'on voit que Blanche-Neige, elle a tout compris. C'est une fille organisée, elle fait des équipes. Souvenez-vous, la meuf va voir les petits oiseaux pour commencer, comme ça, et elle leur fait.
3: Vous, vous ferez la vaisselle.
2: Elle continue, elle va voir les petits lapins et elle leur fait.
3: Vous, vous rangerez la pièce. Et moi, je prends le balai.
2: Elle est contente, vraiment. Elle est con aussi. Et puis, hop, hop, tout le monde se met au boulot.
3: Oh, merci les animaux.
2: Oh, mais attends, mais c'est nickel, c'est parfait, il n'y a plus de poussière. C'est génial. Attends, et Blanche-Neige? Blanche-Neige, attends, comment t'as fait?
3: J'ai tout aspiré.
2: Quoi? Ah, vous êtes déçus. Ah non, mais réveillez-vous. Allô? La meuf s'appelle Blanche
3: Neige.
2: Oui. Blanche-Neige, bah, tu m'étonnes avec tout ce qu'elle se met dans le pif, qu'elle communique avec les animaux. Alors non, pourquoi j'y ai pas pensé plutôt à me faire aider par un animal? Après, moi aussi j'ai un animal à la maison, alors j'essaye. Ah. Merci, c'est un si bémol, hein. Entraînez-vous, on l'a pas du premier coup. Bon, je vais y aller. Toi tu feras la vaisselle. Je comprends rien, il leur manque que la parole. Éteins le match chérie, je te parle. Ah, non, je disais, toi, tu feras la vaisselle.
3: La quoi?
2: Ok, t'inquiète pas, mon amour. Blanche-Neige va t'expliquer.
3: La la la la la, mon chéri, dans cette belle maison, il y a d'autres pièces que le salon. Si tu veux bouger un peu, viens voir un lieu mystérieux.
2: Wow.
3: Allez, viens, toi et moi, nous partons découvrir l'éponge et le savon, les fourchettes et les couteaux t'attendent dans le lavabo. Bien plus simple que ton ordinateur, je te présente l'aspirateur. Une seule fonction, vois-tu? Ouh, aspirer tes poils. Ah. Dis bonjour à la jolie poubelle. Tu le vois, elle non plus n'a pas d'aile.

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4: Bonsoir. Non, me crachez pas dessus, ça serait très sympa, merci. C'est cool que tout le monde a vu que j'étais une fille et ça me fait bien plaisir, parce que ça fait 10 ans que je fais ce métier, on me prend encore pour un mec des fois. La fois, je me suis embrouillée avec un mec à la fin de mon spectacle, tu sais, il me dit t'es un mec. Je lui dis non, je suis une fille, je me lave donc je le sais. Et il me dit non, t'es un mec. Je regarde, j'ai un peu de sein. Il me fait non, t'es un ancien gros. C'est le genre de problème que j'ai avec les gens. Je m'embrouille avec tout le monde en ce moment. Je sais pas ce que j'ai. Peut-être que je vieillis. Je crois que c'est ça. J'arrête pas de bougonner tout le temps. Je bougonne devant les infos. Tu sais, je suis là. Bah, c'est bien, c'est que nos impôts qui ont payé ça. Je fais cette gueule en permanence. J'en ai marre. On m'avait dit, tu verras, tu seras vieille quand tu pourras plus faire des soirées comme avant. Et c'est ça qui m'est arrivé en fait. J'ai fait une soirée jusqu'à 6h du matin. Je me suis réveillée à 10h. Mais la semaine d'après. Oh, j'étais fracassée. Le lendemain de cette fête, j'ai essayé de me lever. Il y a que mon âme qui est partie. Et plus je vieillis, plus je suis convaincue qu'il y a une distinction entre le corps et l'esprit. Parce que des fois, mon corps me parle. Il me dit, franchement, fais ta vie, je fais la mienne. Mais ça s'appelle la mort. C'est peut-être mieux comme ça. Je vieillis. Qui m'a vu dans Fort Boyard? Personne, apparemment. Je suis pas étonnée, vous inquiétez pas, tout va bien, je sais. J'ai direct été en prison. J'ai vécu ce qu'ont vécu mes ancêtres.

0: J'ai fait un long voyage en bateau, prison. J'ai pas aimé la sensation, je vous le dis tout de suite. J'ai pas kiffé ça, du tout. Non. Et je suis fâchée contre Fort Boyard. Vraiment, je suis fâchée contre eux, parce que c'est une émission de télé à risque. Donc on connaît tout de toi quand tu fais ça. On connaît ton poids, ta taille, tes allergies, tout. Et les preuves que je fais où je vais en prison, pour récupérer la clé, faut faire 1m80. Je fais 1m59. Et ça, ils le savaient, les bâtards. Même le caméraman dans la salle était gêné pour moi. Il était là. Et donc je vais en prison. On attendait que le sablier passe, en fait. On se regardait. Et je vais en prison, et c'est la boule qui m'emmène en prison. Vous vous rappelez de la boule? Il t'emmène en tirant la main, comme ça. Et on attendait que l'équipe de tournage nous dise action. Donc on attendait que la boule, main dans la main. Le moment le plus long de ma vie. C'était tellement long, là, comment ça se balançait, comme ça. Et là, il m'a dit un truc qui m'a marqué à vie. Le mec s'est lâché, il m'a fait « Waouh, il met tellement de temps, j'aurais pu te faire l'amour 3 fois. » Ah ! C'est la boule, putain, c'est toute mon enfance. C'est comme si Mickey m'avait dit « Fais voir ta culotte. » Petite culotte. Il m'a traumatisé, le con. Et après, il met dans une cellule une cage de lapin. C'est vraiment une toute petite cellule. Et l'équipe de tournage me dit « Dis un truc marrant. » Et je dis « C'est toujours les noirs qui partent en premier. » Ça vous fait rire, ouais. Le régisseur, il a fait « Hein mm-hmm. Tu peux changer de phrase ?» La télévision. On peut pas tout dire à la télévision. C'est chiant. Et à cause de la télévision, j'ai plein de gens bizarres qui me reconnaissent, des fans bizarres que je n'assume pas du tout. Il y a une dame que je cherche partout. Elle m'a dit sur Facebook « Je vais venir à ton spectacle, j'espère que tu seras là. » Qu'est-ce que tu veux que je fasse de ça, moi? Public bizarre. La fois, il y a un mec qui me reconnaît à Paris et il me dit « Hey Shirley, je t'ai reconnu 2 fois !» Ça veut rien dire, on est d'accord. Il m'a reconnu 1 fois, après on s'est croisés. Qu'est-ce qu'il pense que la vie, c'est un mémoire géant? Qu'est-ce que j'ai gagné? Une dent, tiens. Parce qu'il n'avait pas de dent, j'aurais trouvé stylé qu'il ait une dent. Tout le long, il me parlait, je l'imaginais mettre sa dent tous les matins. Faire « Yeah !» C'est parce que je l'ai reconnu 2 fois. J'espère la revoir pour manger de la viande. Les gens sont fous, hein, je te jure. Et une fois, il y a un mec qui m'a reconnu, et là, ça m'a vraiment touché. C'était un SDF, tu vois, il faisait la manche. Et moi, je marchais comme ça. Et il m'a dit « Shirley, j'adore ce que tu fais. » Et moi, je suis passé, je dis « Merci !» Puis après, je dis « Merde, attends. » Et puis, je vais pas donner de pièce, du coup. Et en même temps, je me suis dit « C'est bien. » Parce que donner une pièce à un SDF après un compliment, c'est trop bizarre. « J'adore ce que tu fais. »« Merci. » Encore un compliment. « Tu sens le savon. »« Ah oui. » »« Encore, encore. » »« T'es un beau gosse. Rends-moi mes pièces, enculé. » Non, en fait, il m'a perturbé parce que c'est moi qui étais censé prêter attention à ce mec et c'est lui qui m'a donné de l'amour. Et j'étais vraiment perturbée parce qu'il était tout sourire. Quand je suis partie, il m'a dit « Continue comme ça. » Et je crois que j'ai dit « Toi aussi. » Très gênant. Très gênant. Ouais. On devient de plus en plus bête. On ne sait plus se calculer. L'être humain devient de plus en plus bête. C'est une information que j'ai lue dans un article scientifique. On devient tous de plus en plus bêtes. La technologie évolue et l'être humain régresse. C'est ça qui est en train de se passer. J'ai un petit frère qui est de la nouvelle génération. Il a 16 ans. Il est né en 2000. L'enfant, il est bête. Non, il est très gentil, hein, mais il est bête. Oh là là. Il a vendu sa télé pour s'acheter une console. Il a été déçu. Tout le monde devient con, je te jure. Tu sais, on a des iPhones, là, les smartphones, ça rend fou les gens, ces conneries. Moi, j'ai un iPhone, pour moi, c'est la nouvelle clope, ça a les mêmes symptômes que la clope, ça donne le cancer, ça coûte cher. Quand on veut pas l'allumer, on est triste. Avant, on était en galère de feu, maintenant, on est en galère de chargeur. Moi, je suis toujours là, mais t'as pas un chargeur d'iPhone? Laisse tomber, t'as un chargeur? Non, je veux pas appeler, je veux le charger, putain, tu comprends? Je te suce la bite pour un chargeur. Ça, c'est une blague, hein? Non, parce qu'une fois, après mon sketch, on m'a ramené un chargeur. Et je sais pas dire non, c'est horrible. C'est... Ouais, l'être humain devient fou. Le 2e livre le plus lu au monde après la Bible, c'est le catalogue Ikea. Ça veut dire que l'être humain se pose 2 questions dans sa vie. Est-ce que je vais aller au paradis? Est-ce que ce canapé fait aussi clic-clac? On devient fou, hein. Même les cambrioleurs sont bêtes de nos jours. J'aime bien lire les faits insolites dans les journaux. Et là, j'ai lu, il y a un cambrioleur, il était bourré, il s'est endormi sur le lieu de son casse. Comme, à mon avis, il a fait le truc que tous les mecs bourrés font en soirée. Il a dû dire, hey, je me pose 2 minutes. Je vais pas dormir. Et il s'est endormi, le con. Donc la dame est rentrée chez elle, elle a vu un mec sur son canapé, elle a appelé la police. Affaire simple à résoudre. T'imagines la gueule du mec quand il a vu la police arriver.
1: Oh putain! Oh merde, hey, attendez, je vais tout vous expliquer. Mais d'abord, faut que je me pose 2 minutes.
0: Il se réveille au tribunal.
1: Oh merde!
0: Cette blague ne peut jamais s'arrêter si on veut. Au tribunal. Monsieur le juge, je vais tout vous expliquer. Faut vraiment que je me pose 2 minutes. Il se réveille en prison. Ok, on arrête là. Parce qu'il y a, c'est en direct, j'avais oublié. Je suis bien, je suis à la maison. L'être humain devient fou, essayons d'évoluer, c'est ça mon message de ce soir. Tout le monde, la première destination touristique en Europe, messieurs, dames, c'est Disneyland, on devient vraiment con. Disneyland, c'est choquant ou pas? Non, c'est pas choquant, un pays imaginaire tenu par une souris? Moi, je peux pas défendre ces conneries. En plus, j'ai le vertige, donc je déteste les attractions. Et ça m'énerve quand je fais l'effort de monter dans une attraction et puis on t'arrête en haut, tu sais. Ils aiment bien ce délire, ils t'arrêtent et t'es là. Ah, ah, oh putain. Il y a toujours un mec en bas qui fait « Ouais, ouais, ouais, ouais, ouais, vous en voulez encore ?»
1: Non !
0: Ok, on y retourne.
1: J'ai dit non !
0: C'est horrible, ouais, d'accord. Ça, dans la vraie vie, c'est une phrase de violeur en série, hein. Ouais, ouais, vous en voulez encore ?
1: Non !
0: Ok, on y retourne.
1: J'ai dit non !
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0: on pourra dire dans notre carrière de radio, Thierry, qu'on a fait l'interview de Monsieur Legion.
1: Ouais.
0: L'imagination.
1: Ouais, on l'a même fait deux fois même. Et en visio en plus.
0: Ouais, ouais, on l'a fait en visio. On l'avait fait en visio, c'est ça.
1: Il avait été adorable, ouais. Legion.
0: Legion, que l'on salue, qui est en tournée également, hein, tout comme les artistes des années 80, hein, on l'a pas signalé dans l'émission, mais les années 80, la tournée est en train de sillonner la France entière, début janvier, je crois, normalement, que c'est du côté de Marseille. Allez faire un tour sur les différents supports où l'on peut acheter.
1: Il passe au Dôme, je crois, ouais, il passe au Dôme de Marseille.
0: Au Dôme de Marseille, et bien sûr, dans toute la France, bien sûr, il y a aussi les années 80, Monsieur Olivier Kiefer, en tournée avec toute sa troupe de chanteurs des années 80. On salue Alec, on salue David et Jonathan, on salue tous ces artistes-là, Sacha, de début de soirée. On les embrasse bien fort, on leur souhaite de belles fêtes. À toi aussi, Olivier. Et puis, bien sûr, allez faire un tour sur les supports Fnac, je ne sais quoi, Auchan, Leclerc, et etc. etc.
1: Ouais, ticket
0: Ticketmaster. Voilà. Pour aller réserver des places. Et puis, pour passer un moment en famille, ça peut être sympa, un concert. Et puis, il y a les jeunes d'aujourd'hui et maintenant, ils s'éclatent avec ces titres-là, comme toujours depuis des années. Donc, on peut perdurer ce truc-là. Allez, ben, je vais vous parler de titres justement des années 80, ça tombe bien. Notamment avec le groupe ABBA.
1: ABBA.
0: ABBA, oui.
1: Oui.
0: Qui vont animer les fins d'année de 2025. En ce début de décembre, trois titres majeurs d'ABBA sont sur le devant de la scène, en dehors de leur popularité. Leur récente exposition médiatique en font des incontournables de cette fin d'année. À commencer par Fernando. Tu sais que Fernando.
1: Ah oui, Fernando.
0: Pourquoi Fernando?
1: Je sais pas.
0: Tu sais pas? Bah parce qu'il fait partie de la bande de son de la première partie de la saison 5 de la série culte.
1: Fernando.
0: Stranger.
1: Stranger Things?
0: Oui.
1: Ah ouais?
0: Eh oui.
1: J'ai pas encore vu la saison 5.
0: Mais moi non plus, je devrais pas tarder à la regarder. Donc, eh ben, ce single de 1976 conquiert rapidement la planète. Musique trustant la tête des classements dans la plupart des pays où il est massivement diffusé, notamment en France, près de 50 ans plus tard. Le morceau donc intègre, je viens de le dire, la bande-son de la première partie de la saison 5 de la série culte Stranger Things, de quoi lui offrir un retour en première ligne dans les playlists de fin d'année. On se souvient de
1: Kate Bush.
0: De Kate Bush.
1: Ça avait fait un revival énorme.
0: Ben voilà, elle était repassée en tête des classements.
1: Elle avait même plus vendu en 2020 ou 21 ou 22, je me rappelle plus quelle année c'était, qu'à l'époque où elle avait sorti le disque. C'est énorme. Hein.
0: C'est ça.
1: C'est énorme.
0: Donc,
1: ABBA, ils vont encore se gaver.
0: Ouais, oui, ils vont encore.
1: C'est incroyable, hein.
0: Ils vont encore bien marcher, donc il est fort possible que ce tube-là, on le revoie en haut du classement. Et donc, cette série qui arrive, le troisième volet, je crois, c'est ça?
1: Cinquième volet, c'est ça. C'est cinquième saison.
0: Cinquième
1: et dernière saison.
0: Voilà.
1: Alors, profitez, allez vite la voir.
0: Ouais, il faut la.
1: C'est une série magique. Ouais, excellente.
0: Bah bon, c'est pas ce que nous réserve la cinquième.
1: Ah, hein, ça, c'est mystérieux.
0: Donc, on va poursuivre avec un autre titre culte des Suédois. C'est celui-ci, hein. Ah non, c'est pas celui-ci, les gars, s'il vous plaît. Est-ce que je peux avoir l'autre? Ah oui, mais voilà, hop là, c'est celui-là. C'est celui-là, Titi. Tube du groupe suédois, Voulez-vous, est un concentré d'énergie et un puissant accélérateur de soirée. Ce n'est pas pour rien que la promotion 2025 de la Star Academy en a fait son hymne.
1: Exact.
0: Dans une adaptation en français.
1: Exact, ouais.
0: Qui ouvre donc chaque prime de l'émission, l'assurance pour cette chanson incontournable de continuer à être adoptée par les plus jeunes. On écoute un petit peu, Voulez-vous. Bien sûr, ça fera partie de vos playlists pour le Nouvel An ou Noël, hein.

0: pub que tous les DJ des années 80, mon Titi, jouent aussi.
1: Oui. Ah bah oui, oui complètement.
0: Bon, mon ami David Stepanov, par exemple, pour pas le citer.
1: Bon,
0: le El Professor joue régulièrement ce titre-là, avec notamment un autre titre,
1: des
0: Abba. Lequel, Thierry?
1: Je sais pas. Dancing Queen, peut-être?
0: Dancing Queen.

0: tourner sur les platines au cours des semaines à venir, notamment pour le nouvel an. Passage obligé de toute soirée réussie pour s'assurer l'adhésion des plus grands nombres et enflammer le dance floor, le titre Gimme Gimme Gimme, sorti en single en octobre 1979. Oui. Puis inclus à l'album Voulez-vous, fait partie des morceaux les plus joués pour le passage de la nouvelle année. Il faut savoir qu'un musée ABBA existe à Stockholm.
1: Ah bon ?
0: Ouais, si vous avez l'intention de voyager pendant ces fêtes et que vous dirigez du côté de la Suède, eh bien à Stockholm, depuis 2013, existe donc le musée ABBA. Le groupe a fondé et ouvert donc ce muséum en hommage aux quatre artistes. Sur place, on peut admirer des objets ayant appartenu aux chanteurs, redécouvrir leurs tubes ou se produire virtuellement sur scène avec eux.
1: Ah ouais, bah ça, ouais, c'est bien ça.
0: Ça
1: doit être sympa, ça, ouais.
0: Ah oui, pour un peu que tu...
1: Ouais, tu prends la place de Benny, tu joues avec les trois autres, quoi, par
0: oui,
1: exemple.
0: Et puis tu peux aussi avoir la tenue.
1: Ouais. Ah ouais, ça, c'est cool, ça. Mais ils avaient fait déjà... Ce sont les spécialistes de l'hologramme à bas, puisqu'ils avaient déjà fait un concert il y a 5-6 ans en hologramme, où ils chantaient chez eux et c'était retransmis sur scène par hologramme.
0: Voilà, des idées cadeaux, hein, si vous savez pas quoi faire, allez en Suède.
1: Bah ouais. Bon, il fait froid, mais ça fait rien, ça vaut le coup.
0: Allez, ben on va s'écouter en entier, histoire de se mettre un petit peu dans le bain des fêtes de Noël et de la fête. Gimme, gimme, gimme, à bas dans Backspin. Allez.

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1: Improbable, improbable, Thierry, attention, tu mets les pieds.
2: Ouais.
1: J'oserais dire, attention.
2: Ouais.
1: Attention, parce que...
2: Ah, c'est le nom qui m'a fait dire ça, c'est improbable. Le nom de Billy Ocean.
1: Ah,
2: est-ce
1: c'est
2: que
1: le
2: tu
1: nom.
2: Connais, est-ce que tu connais le nom de Billy Ocean, le vrai nom de Billy Ocean?
1: Oui, il est...
2: Son prénom, c'est Leslie. Leslie Sebastian Charles.
1: Oui, ça oui, j'aurais pas pu te le redire.
2: Ouais, ouais.
1: Mais je savais que c'était pas Billy Ocean.
2: Non.
1: Océan peut-être, ouais, parce que voilà, Ocean, l'océan. Ouais. Voilà Billy, je sais pas, peut-être pour le, le fromage, non?
2: Ben, je sais
1: Billy.
2: Pas. Je sais pas en fait.
1: C'est le fromage de chèvre, c'est pas grave.
2: Je sais pas parce que ça a rien à voir avec son nom, mais bon.
1: Non.
2: Voilà, en tout cas Billy Ocean, Leslie Sebastian Charles, c'est un chanteur de R&B britanno-trinadéen, donc Trinidad et Tobago. Son style de chant est caractérisé par une pop légèrement influencée par la soul. Entre 76 et 88, il a connu un énorme succès, surtout au Royaume-Uni et même à l'international, puisqu'il sera plusieurs fois numéro 1 aux USA. Il s'installe en Angleterre avec sa famille à l'âge de 10 ans et se tourne peu à peu vers la musique, d'abord attiré par le calypso. Alors le calypso, c'est un style de musique un peu hispanique. Il se passionne rapidement pour la soul et le rock, puis commence à jouer en club à l'adolescence. Il va sortir 3 singles sous le nom de Les Charles. Les pour Leslie et Charles de son nom. En 71, 72 et 74. Un an plus tard, ses producteurs lui conseillent de changer de nom. Et il va adopter le nom de scène de Billy Ocean en 75.
1: Il y a beaucoup d'artistes, hein, Thierry.
2: On
1: l'a souvent dit, ouais. Qui n'ont pas forcément commencé avec un nom de scène.
2: Non, ils commencent avec leur vrai nom. Et puis on leur dit, c'est bidon.
1: Après, on a aussi les artistes qui...
2: Ils font le contraire.
1: Qui font le contraire.
2: Comme Karen Cheryl. Karen Cheryl a commencé avec Karen Cheryl et a fini avec Isabelle Morisot, qui était son vrai nom de famille.
1: Exactement. Et puis t'as ceux aussi qui font des titres et qui changent de nom pour pas qu'on sache que c'est eux.
2: Ah ouais.
1: Voilà. Aussi.
2: Alors ça
1: c'est les
2: Goldman.
1: C'est les renards.
2: Goldman, il faisait
1: les renardos des sables.
2: C'est ça, ouais.
1: Voilà.
2: C'était pas mal. C'est vrai. Il connaît alors en tant que Billy Ocean son premier succès retentissant avec le single Love Really Hurts Without You en 76. Sa carrière quand même culmine dans les années 80. Surtout dans les années 83, 85, 88, dans ces eaux-là. Avec des titres comme le premier, c'est Caribbean Queen.
1: Oh
2: énorme titre.
1: Oui. Ça fait partie un petit peu du titre avec les Romantics.
2: Exactement.
1: Dans ces années-là où
2: incontournable.
1: Il y avait vraiment du bon son.
2: Il va enchaîner avec Loverboy. Très très bon, très très beau clip. Très beau clip vidéo.
1: Ouais,
2: mais
1: un petit peu compliqué parce qu'il c'est un titre saccadé.
2: Saccadé, exactement.
1: Et du coup, c'est vrai que lorsque tu l'écoutes à la radio, c'est sympa.
2: Exact.
1: Mais en revanche, après en discothèque, c'est un petit peu plus compliqué.
2: C'est plus dur. Et l'inévitable slow, Suddenly, très beau slow.
1: Oh là là.
2: Alors celui-là.
1: Une tuerie.
2: Celui-là, si vous n'avez pas dansé dessus.
1: Ah oui, si vous avez
2: c'est
1: pas
2: dansé dessus.
1: Ouais,
2: c'est clair.
1: C'est que vous n'étiez pas en forme ce jour-là.
2: Voilà, en 84. Puis il va y avoir en 85 When the Going Gets Tout, The Touts Get Going en 86, qui
1: c'est
2: fait partie de la bande originale du film Le Diamant du Nil.
1: Oui.
2: Il y aura deux films, À la poursuite du Diamant Vert et Le Diamant du Nil. Il participe également à la musique du film License to Drive en 88 avec le titre Gonna Outta My Dream, Get Into My Car. Très bien, très très bon titre aussi, oui. Ça. Après les années 80,
1: tous les titres qu'il a fait, j'adhère. Hein.
2: Ouais, dans les années 80,
1: c'est très bien,
2: excellentissime, hein. Excellentissime. Après les années 80, sa carrière connaîtra un gros ralentissement, comme la plupart, où il se contentera de sortir alors deux albums en 20 ans, c'est-à-dire un album tous les 10 ans en gros. Tranquille, hein.
1: Tranquille,
2: pépère.
1: Alors.
2: Mais par contre, il va sortir un bon nombre de compilations. Il va en sortir 9 compilations, pas moins de 9 compilations en 20 ans, dont la dernière en 2024, intitulée Billy Ocean Suddenly 40e anniversaire. Parce que ça marque les 40 ans de son album fétiche Suddenly, où il y a tous ses plus gros succès à ce jour. Il va faire aussi un carton avec le tube Stay the Night. Qui va être utilisé comme échantillon, il va être samplé en gros pour le titre Easy Love du groupe Lady. Alors ouais. Le groupe Lady, ça nous donne ça en fait.

0: Après, on peut s'amuser. Bon, alors on fait n'importe quoi.
1: Le DJ fait mumuse.
0: Enlevez-lui les manettes.
1: Mais ça lui fait, ça le fait.
0: Et donc, bah oui, et donc, effectivement.
1: Easy Love de Lady, et ça a connu le succès à l'été 2000, grâce donc à Billy Ocean. Billy Ocean va continuer à se produire sur scène en Europe principalement. En connaissance de son succès et de son influence, Billy a reçu de nombreuses récompenses. En 2002, l'université de Westminster lui a décerné un doctorat honorifique en musique. Il est docteur en musique. Attention. En 2010, il a reçu.
0: Docteur en musique.
1: Docteur en musique. Docteur en musique.
0: T'as le stéthoscope.
1: Ouais, c'est ça. Il a un casque d'or.
0: D'accord.
1: En 2010, il a reçu un Lifetime Achievement Award. Ça veut dire que c'est un bon compositeur. Et en 2011, il est devenu compagnon du Liverpool Institute Performing Arts. Billy Ocean a été nommé membre de l'ordre de l'Empire Britannique, dont il a été élevé au rang de sœur.
0: Oh, dis donc.
1: En 2020, pour service.
0: Sœur Billy Ocean.
1: Sœur Billy Ocean. Pour service rendu à la musique, il a quand même, gars, il a quand même vendu plus de 40 millions de disques, albums et singles confondus quand même. À lui tout seul. 40 millions.
0: Ping! Tranquille!
1: Ça calme.
0: Mais franchement, il a fait une pause de 40 ans, le gonze.
1: Ouais.
0: Et puis il a vendu des millions de disques.
1: Ouais, c'est ça.
0: Et pendant je l'aime bien.
1: Moi j'adore la voix.
0: Hey Billy, if you're listening backspin, welcome. When you want, ok? Voilà, ça c'est dit, Thierry, en plus.
1: C'est dit,
0: je parle pas de Tobago non plus.
1: Non.
0: Mais
1: le Trinidadien.
0: Le Trinidadien. Voilà.
1: Trop dur à dire.
0: Bon, du coup, qu'est-ce qu'on fait?
1: Bah oui. Écoutez, Stay the Night.
0: Bah oui, un bon petit funk, les amis.
1: Et vous imitez, vous imaginez Lady.
0: Voilà, vous soyez à la maison, en voiture ou

0: Ça après avoir été choisie lors d'un casting national. Elle a été signée par CBS et a travaillé avec les musiciens italiens les plus importants de l'époque.
1: D'accord.
0: Aldo Martinelli, lui, est né à Milan. Il a reçu un diplôme de piano au conservatoire d'Alexandrie. Il joue des claviers et en direct dans des big bands et travaille comme professeur de musique dans les écoles. Compositeur, chanteur et multi-instrumentiste, il cherche rapidement à produire et à faire sa propre musique. Au début des années 80, il a réussi une série de succès importants dans le monde du disque à partir de Take a Chance, thème de l'émission télévisée populaire Premiatissima. C'était une émission italienne dans le début des années 80. En 83, à la recherche d'un artiste de langue maternelle anglaise pour chanter et écrire des paroles pour ses chansons, Aldo a rencontré Simona et ils ont travaillé ensemble sur le Feel the Drive du groupe Dr. Scat. Ce mélange de musique électronique chantée en anglais par des Italiens va faire naître ce qu'on appelle les prémices de l'Italo Disco, créé, non trouvé par le fameux Allemand dont j'ai parlé tout à l'heure. De toutes ces productions musicales de dance, Simona était le parolier et la voix principale, et Aldo était le joueur de tous les instruments et de tous les arrangements, souvent aussi le chanteur choriste et le coproducteur. Peu de temps après, ils ont explosé tous les classements en Europe. Pour éviter de lasser le public, les enregistrements publics étaient sous différents noms de scène. Donc ils n'avaient jamais le même nom de groupe, mais toujours avec la même voix principale et le même interprète instrumental. Pour cette raison, plusieurs modèles ont été embauchés pour des apparitions à la télévision, parce que c'est pas eux qui passaient à la télévision. Ils enregistraient les disques, mais ils ne passaient jamais à la télévision ou en concert. Parmi les noms de scène, on peut donner Dr. Scat, le duo Martinelli, Topo and Robbie avec le titre Under the Eyes, ou encore Moon Ray avec le succès mondial
2: Comanchero.
0: Exactement.
2: Comanchero.
0: En 5 ans, depuis 83, il culmine en haut des charts en France, Allemagne, Italie, Belgique, Suisse, et bien sûr l'Italie en priorité, bien sûr. Et ils ont beaucoup de noms différents en même temps, gagnant des records de disques d'or dans tous les pays. Ils gagneront tous les titres. Simona continue d'écrire et de chanter pour Radiorama et incarnera en particulier le projet Valérie d'Or. C'est encore elle.
1: Ah.
0: Eh oui, le duo va.
1: Oh là là, mais elle est partout.
0: Simona, elle est de partout. Parole, chant.
1: Simona, si t'étais pas là.
0: Parole, chant et production chez EMI. En 1987, elle met en place une petite maison de production et un studio d'enregistrement et retourne se produire dans les clubs locaux. Aldo, lui, a suivi la promotion de ses hits Italo Disco dans de nombreuses émissions de la télévision en France, en Allemagne et en Italie. Aldo n'a jamais abandonné l'enseignement de la musique et travaille en fait sur un manuel innovant pour l'éducation nationale en Italie sur la musique. Un documentaire sur la musique, comment apprendre la musique, ouais. Il est prof, il ressort. Le duo continue à se produire de temps en temps sur scène en club ou à la télévision italienne. Voilà.
1: D'accord.
0: Voilà, le duo, c'est non, ne nous disent rien, mais en fait, tous les titres, une bonne partie des titres Italo Disco, c'est eux derrière.
1: Incroyable.
0: Improbable.
1: Allez, bon, on s'en fait un de titre. Alors, c'est vrai que le tempo, il est vraiment super lent. Hein, on est à 100 battements par minute, donc
0: ouais.
1: 100 BPM.
0: Ouais. Avec la voix.
1: Et pourtant, c'est des titres
0: qui étaient
1: demandés en discothèque.
0: Ouais.
1: Que ça soit Topo and Robbie avec Under the Eyes, mais également Comanchero
0: avec Moon Ray.
1: Ouais.
0: Ou Valérie d'Or, c'était là aussi.
1: Mais
0: ça marchait en discothèque.
1: Valérie d'Or était un petit peu plus rapide.
0: Ouais.
1: Mais quand on écoute. Les Topo and Robbie avec Under the Eyes, je peux vous dire que c'est

0: fait.
1: Certains doivent se demander, mais quel est cet artiste, cet interprète? C'est vrai qu'on ne l'a pas connu...
2: Pas beaucoup, ouais.
1: Pas beaucoup.
2: Si, ça a été assez court au début.
1: Ah ouais? Tu sais qui c'est?
2: Je ne me rappelle plus.
1: Ah d'accord.
2: J'ai un trou.
1: Ah ouais, là,
2: j'ai un gros trou, là.
1: Tu t'es planté, mon Zizi, parce que c'est quelqu'un qui a fait un succès énorme.
2: C'est pas un good, non?
1: Avec le Canoë Rose.
2: Ah, le Canoë Rose.
1: Victor Laszlo, ça y est. Oh.
2: Tu ris? Moi, je l'avais oublié, ça, là.
1: Eh oui. Mais c'est pour ça que je dis que les gens l'ont connu la plupart du temps via le Canoë Rose.
2: Oh, ouais, exactement. Voilà. Ouais.
1: Mais Pleurer des rivières également.
2: Je crois que c'est avant même.
1: De Victor Laszlo.
2: Ouais. Voilà. Très très belle chanson. Celui qui a pas emballé là-dessus, il est pas doué, hein. Franchement.
1: Ouais, non, c'est vrai qu'elle est
2: belle,
1: elle est pas mal.
2: Allez.
1: Ça fait ça fait crooner quand même. Hein.
2: Ah ouais, un peu, ouais.
1: Victor Laszlo, les amis, oui. Et Vaxmin, c'est un petit peu ça aussi. On essaye d'aller chercher un petit peu les titres que les collègues des autres radios ne passent pas, bien évidemment. Donc, bienvenue à vous dans Backspin. Victor Laszlo, Pleurer des rivières.
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1: Super Funk, ben oui, ben vous l'avez pu le voir. Il y a pas mal de DJ qui ont été super.

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0: de Michael Jackson
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0: Effectivement, à l'origine, c'était un Slove.
1: Ah oui.
0: Le géant de papier.
1: Même beaucoup, très très lent d'ailleurs.
0: Très très lent.
1: Très très lent.
0: Mais quand des petits gars comme lui, monsieur Jim Marlowe, qui d'ailleurs a fait dernièrement avec nos amis de Saint-Honoré, Stan et Steph, il a refait un cover sur l'été indien.
1: L'été indien.
0: De Joe Dassin, aussi un petit peu dans le.
1: C'est un slow.
0: Dans le bain. Oui, oui.
1: Et il a dû un peu le.
0: Ah oui, dans
1: le rebooster
0: esprit,
1: un peu.
0: Ouais, dans le même esprit. On l'écoutera prochainement, bien évidemment.
1: Bah ouais.
0: Mais cette version, moi, je l'adore. Et je l'ai fait découvrir à des amis il y a à peu près un an. Et en fait, maintenant, ils préfèrent cette version-là que, malheureusement, la version originale de Jean-Jacques Lafont, du géant de papier, qui a été un gros succès.
1: Un très gros succès de l'année 81.
0: Ouais.
1: Oui, oui.
0: Et
1: ça,
0: bien
1: ça,
0: 81.
1: 81, oui. Ça avait bien marché.
0: C'est pas pour rien qu'on l'appelle Titipédia, bah, les ouais. amis. Hein. Oui, bah oui. Évidemment,
1: alors,
0: ouais.
1: Jean-Jacques Lafont, qui chante, qui fait beaucoup de petits concerts dans les églises maintenant. Il chante dans les églises, surtout en Suisse, parce qu'il trouve que le son a un son à part et il adore le son des églises et des basiliques. Donc il fait pas mal de concerts dans ces lieux-là. Voilà. Petite info.
0: Quand on vous dit qu'on vous apprend des choses dans cette émission, on fait pas que du blabla.
1: Voilà.
0: Hein, et on travaille, on scrute les machins.
1: On se renseigne, on écoute. Il y a des heures d'écoute et des heures de.
0: On met même des trucs pour.
1: Des fois, on s'endort dessus.
0: Pour mettre les gens sur écoute également.
1: Ah oui, ça, on l'a fait, ça, oui. Il y a des artistes qui nous ont dit, mais vous savez ça.
0: Les services secrets font appel à nous, vous savez. Vous savez.
1: Scotland Yard.
0: Faites attention à vous, on peut tout savoir.
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1: Pas de bêtises.
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0: Pardon, je m'excuse, oui, non mais c'est vrai, imagine Thierry. Avec le maillot, on le fait.
1: Il le fait.
0: Non, mais qu'elle te fasse le maillot. Donc, ouais. Voilà quoi.
1: Mais oui. Ne donne pas des fausses idées aux auditeurs.
0: Bah oui, t'es West. Tu peux faire le maillot.
1: Tout à fait.
0: Bon, Thierry, un petit peu sérieux. En fait, un bon passage. Hein, le super live, Thierry.
1: Ah oui, de France Gall.
0: Les amis, France Gall.
1: Résiste.
0: Au Zénith, c'était en 1988. Vous y étiez peut-être. En tout cas, on vous fait partager chaque semaine un live. Comme si vous étiez, on paye les places, hein, du coup.
1: Ça voilà.
0: Et puis, bah, petite info, petit scoop la semaine prochaine. On va vous balancer un Michael Jackson avec Billie Jean. Ça sera le live de Backspin pour la semaine prochaine. Voilà.
1: Alors que sont-ils devenus? Je vais vous parler d'un artiste qui a totalement disparu de la circulation, puisque malheureusement il est arrivé quelque chose. C'est Daryl Pandy.
0: Daryl Pandy.
1: Alors
0: Pandy Panda.
1: Ouais, Pandy Panda.
0: Il est né
1: à Chicago en décembre 62 dans l'Illinois et c'est un disque jockey, chanteur, auteur, compositeur, producteur américain de musique électronique.
0: D'accord, oui.
1: Issu de Broadway et de l'opéra. Il a fait un peu les deux. Pandy est l'un des principaux chanteurs de la chorale de l'église Church of Universal Awareness de Chicago. Il a commencé donc à chanter à la chorale. Né dans une famille très catholique et très pratiquante, il va commencer à chanter à l'église de son quartier avant de se faire remarquer pour sa superbe voix et va intégrer plusieurs groupes de gospel avant de rentrer dans cette fameuse chorale de Chicago. Des producteurs le remarquent et lui proposent de travailler avec eux. Daryl Pandy se fait connaître tout d'abord par le titre House sur lequel il va collaborer.
0: Le titre quoi ?
1: Le titre House. House.
0: House, Siri.
1: House.
0: House.
1: House.
0: House.
1: House.
0: House.
1: House. House music. Et le titre c'est Love Can Turn Around.
0: Repeat after me.
1: House.
0: House.
1: House music.
0: House music.
1: House.
0: House
1: music. En plus, le générique il va bien en plus. C'est de la house music ça.
0: Eh oui,
1: exactement. Donc c'est le titre Love Can Turn Around qu'on va écouter de suite après. De Farley Jack Master Funk, alias aussi DJ Kate Farley. En 1986, cette chanson. Il chante sur ce titre qui devient l'un des premiers morceaux de house music à s'imposer au Royaume-Uni. Le single se classe dans le top 10 hebdomadaire des meilleures ventes de disques en septembre 86, au Royaume-Uni, atteignant aussi la 10e place et contribuant ainsi à populariser ce genre musical. C'est lui qui va commencer à populariser la house music. Ce titre est réédité sur son premier album sorti 10 ans plus tard. Cette voix exceptionnelle de la house arrive à couvrir 6 octaves et demi, quand même. Voilà, c'est pour ça qu'il fait, il fait à la fois
3: Vas-y, fais-moi un octave, Cyril, vas-y.
1: Oula, moi j'en ai un demi. J'en ai même pas.
3: Bah vas-y. Ah, c'est ça l'octave,
1: C'est un octave. Voilà. Il est aussi l'interprète de Stairway to Heaven. Alors, Stairway to Heaven, c'est une chanson d'un groupe de hard rock. Non, c'est une chanson d'un groupe de hard rock qui s'appelle Led Zeppelin.
3: Ah, bah oui.
1: Voilà. Stairway to Heaven.
3: On dit les LED.
1: Led Zeppelin. Daryl Pandy collabore aussi avec le duo milanais formé par Maurizio Nari et Ronnie Milani. Avec ces derniers, il enregistre les singles Sunshine and Happiness, qui va cartonner dans les boîtes de nuit, surtout en Europe. Et il va aussi enregistrer Feel It. Il va devenir par la suite DJ, puis ouvrir sa propre boîte de production et va produire des artistes estampillés, bien sûr, house music. Malade malheureusement depuis 7 mois d'un cancer de la gorge, Daryl Pandy décède le 11 juin 2011 à l'âge de seulement 48 ans, laissant derrière lui quelques bombes intemporelles pour les clubs et discothèques toujours appréciées par nos amis DJ Remixer.
3: Bah oui.
1: Et voilà. Donc il a sorti plein de titres qu'on danse encore dans les boîtes de nuit, Sunshine and Happiness.
3: Et c'est de la
1: house music.
3: Allez, un petit clin d'œil parce que je sais que de temps en temps il nous écoute et on l'adore, Monsieur Luke Skywalker, DJ mondialement connu et également en France parce qu'il a joué dans les plus grandes discothèques. C'est lui qui a commencé à la Scala par exemple à Toulon et qui a été trouvé par Jean Rock également, avec Jean Rock. Je l'embrasse très fort. Mon ami Luc a été le premier directeur de ma première radio. Voilà.
1: Ah ouais.
3: Luc Skywalker, un DJ incroyable, les amis. On va dire que ce titre-là, il est pour toi, mon poteau, et pour vous aussi, les amis que nous écoutez partout en France et dans les pays francophones. 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

0: sais pas vous, mais moi, il y a toujours quelque chose qui m'a attiré chez Lisa Stanfield. Ouais, la voix.
1: Ouais, la voix.
0: Déjà,
1: ouais.
0: En premier lieu, et puis, bon, quand même.
1: Le style aussi.
0: Ah oui, mais puis.
1: Elle avait le style, quand même.
0: Et puis, jolie personne, quand même. Ouais. Jolie dame, Lisa Stanfield.
1: Ouais.
0: Puis elle s'est fait quand même des petits jolis duos avec Monsieur Barry White, par exemple.
1: Hein, par exemple.
0: Entre autres. Hein.
1: Ouais.
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Notre grand Frenchie, bah oui. Monsieur Michel Sardou, avec femme, oui, bah femme. Alors, et dernièrement, les amis, je sais pas, je trouve pas ça très prudent, mais j'ai pu rouler un matin très tôt pour aller sur une grande ville dans le sud de la France qui est Marseille. Et puis, bien, à un moment, je tourne la tête à droite. Et qu'est-ce que je vois? Et je voyais une dame en train de se maquiller. Bon, c'est vrai que la circulation était un petit peu ralentie. Je ne vous cache pas qu'un autre jour, j'ai vu un gars en train de se raser aussi. Voilà, donc, et quand vous êtes en voiture, essayez simplement de conduire. Ça serait assez sympa pour tous les autres automobilistes qui sont autour de vous. N'est-ce pas, messieurs et mesdames? Et puis, allez, mon coup de gueule, puisqu'on parle de voiture, arrêtez, s'il vous plaît, sur les autoroutes, de rester sur la voie centrale. Ça ne sert à rien. Quand il y a du monde, qu'il n'y a personne à droite, on se met à droite. Voilà. Vous risquez rien en roulant à droite. Hein. Donc, arrêtez de rouler au milieu. C'est super désagréable de devoir doubler sur la voie de gauche. Voilà. C'était mon coup de gueule de la semaine. Oui, vous l'avez remarqué, Titi n'est pas là. Il sera là la semaine prochaine. Il a un peu mon mot à la gorge, le Titi. Voilà. Simple Minds, le tube dont You intègre enfin l'album Once Upon a Time dans sa réédition. Ça, c'est une bonne nouvelle. Et puis Jim Kerr qui a fait une tournée dernièrement cet été en France. Jim Kerr toujours aussi merveilleux sur scène, une présence et une voix incroyable. Le groupe britannique donc mené par Jim Kerr célèbre dignement les 40 ans de son album Farm Once Upon a Time avec une réédition qui intègre pour la toute première fois le titre Don't You Forget About Me. Après cet album et un succès grandissant, le groupe britannique Simple Minds connaît en 1985 la consécration internationale avec Once Upon a Time, un huitième opus inspiré porté par le tube Alive and Kicking qui se classera dans le top 3 du classement des singles aux États-Unis, mais aussi les titres All the Things She Said ou Sanctify Yourself. Cette sortie s'inscrit à l'époque dans le sillage du succès de Don't You Forget About Me, paru 8 mois plus tôt pour accompagner le film The Breakfast Club du réalisateur John Hughes. Esselé jusqu'alors dans la discographie du groupe, le tube ultime de Simple Minds intègre aujourd'hui et pour la première fois l'album Once Upon a Time à travers sa réédition disponible ce mois-ci dans un coffret 5 CD et une édition vinyle rouge limitée, évidemment. Le recul est quelque chose de magnifique, a commenté le chanteur Jim Kerr. 40 ans plus tard, Simple Minds trouve désormais pertinent d'inclure dans Don't You Forget About Me dans cette nouvelle édition élégante de 9 titres de Once Upon a Time. Voilà des nouvelles de Simple Minds.

0: vais vous parler effectivement du groupe Goût de Luxe. Goût de Luxe, donc, c'est un groupe de New Wave et Synthépop français, originaire de Brest, donc bien de chez nous, en Bretagne.
1: Oh, les pauvres.
0: Ah, ouais.
1: Oh, les pauvres. Ouais. Mais ils n'ont pas eu de chance. Ils n'ont pas eu de chance, mais oui.
0: Ouais, ouais.
1: Non, mais on vous adore, hein, les Brestois et les Brestoises.
0: Moi
1: hein.
0: aussi, bien sûr.
1: Oui. Moi, je préfère le Paris-Brest. Désolé.
0: Ça, c'est les gros, c'est pour les gourmands.
1: Oh, bah oui, bon, j'avais trop gourmand dans la vie. Hein.
0: Goût de Luxe, donc, est formé par Jacques Le Honsec et Jean-Éric Montfort au milieu des années 80.
1: Ah, bah, on peut dire qu'ils sont c'est des produits du terroir.
0: C'est des produits du terroir. Le Honsec, c'est
1: bien. Pas de problème.
0: C'est bien breton. C'est à l'occasion d'un défilé Chanel qui est imaginé le nom du groupe. Les connaissances dans le milieu des disquaires de Jacques Le Honsec lui permettent de côtoyer des producteurs parisiens. C'est ainsi qu'est signé un contrat de coproduction avec Carla Music par Dominique Dubois, le jeune producteur à succès qui les découvre, réalise et coordonne la promotion de leurs deux premiers singles.
1: Il a bien dit Carla Music. Hein.
0: Carla Music. Hein.
1: À confondre avec la femme de l'ex-président.
0: Ah, rien à voir. Voilà. Non, c'était, il faut rappeler qu'on est dans le milieu des années 80. Hein.
1: Quelque chose m'a dit que...
0: Voilà. Oui. Lors de l'enregistrement du premier 45 tours, Les Yeux de Laura, en 1986, classé 24e des charts en France, Jean-Éric Montfort ne parvient pas à délivrer sur bande sa partie de guitare. Il a tellement le stress qu'il n'arrive pas à jouer de la guitare. Et c'est finalement la prestation du musicien de studio Camille Rustam qui est enregistrée. Déçu par son échec lors de l'enregistrement et par le temps que mettra le titre à passer en radio, Jean-Éric Montfort décide de ne plus faire la promo du 45 tours et quitte le groupe. De la colère, il dit... Il n'est pas arrivé
1: à enregistrer. Il a tout à mouiller le cul.
0: J'arrête tout.
1: Coquette du soir. Hein.
0: Mariana Kliska, qui avait une relation avec Jacques Le Honsec, donc c'était sa petite copine en gros, le remplace au synthétiseur alors qu'elle n'est pas musicienne du tout. Elle. Les Yeux de Laura.
1: On a bien vu des chanteurs qui savaient qui chantaient pas non plus.
0: C'est
1: hein,
0: vrai.
1: Dans les années 80.
0: Ils faisaient que
1: on
0: n'était
1: pas après.
0: C'est vrai. Les Yeux de Laura, déposé à la SACEM par Jacques Le Honsec et Jean-Éric Montfort, est coédité par Jogging, The Bar et Carla Music, dont la pochette a été réimprimée pour cause de changement, bien sûr, de composition du groupe, puisqu'il était parti du groupe.
1: Ah, oui.
0: Donc il a fallu refaire la pochette.
1: Forcément.
0: Ouais, voilà.
1: Et ouais.
0: C'est un succès, ce titre-là, Les Yeux de Laura, puisqu'il va se vendre à plus de 300 000 exemplaires. C'est sur les conseils de Dominique Dubois que Maxi a été remixé par Dimitri from Paris.
1: Monsieur Dimitri. Ah oui.
0: En 87, Goût de Luxe retourne en studio pour son deuxième 45 tours, Omaha Beach, avec en face B le titre Yubik, inspiré du livre éponyme de Philippe K. Dick et dans une version maxi. Et il y aura aussi le titre Fade to Grey sur l'album, une reprise du groupe Visage.
1: Visage.
0: Ouais, très beau titre. Goût de Luxe ne renouvelle pas l'option avec le producteur qui l'avait mené au succès. En 89, le groupe change de label et signe chez EMI, pour qui est enregistré dans un autre pays avec en face B Last Train, un ultime single qui ne rencontre pas le succès espéré et malheureusement ce manque de succès entraîne la fin du groupe. Voilà. Depuis la fin de Goût de Luxe, Jacques Le Honsec est devenu photographe. Voilà.
1: Bah pourquoi pas.
0: Voilà. Et Jean-Éric Montfort, lui, est devenu contrôleur aérien. Rien à voir avec la musique, aucun des deux.
1: Ouais.
0: Voilà. Plus rien à voir avec la musique, Goût de Luxe.
1: Eh ben on les écoute quand même. Voilà.
0: Allez.

0: La version maxi 45 tours. Ouais. Eh ouais. En direct du Star Circuit. Non.
1: DJ. Non, ça y est, il est parti. Il est parti en vrille.
0: DJ Cristobal.
1: Les UB40 d'ailleurs, les amis, qui seront en concert à Paris en 2026 du côté de la salle Playel. Ça sera pour le 7 mars. Oui, on évoquait quelques souvenirs de discothèque pendant les UB40 avec Thierry.
2: Ah bah c'est oui, vrai qu'on avait chacun nos discothèques. Hein,
1: on a fréquenté les mêmes. Hein.
2: Pas tellement. Pas, moi, j'allais jamais au swing.
1: Arrête de danser là.
2: Moi, j'allais jamais au swing. Moi, c'était pas mon truc. Par contre, pas au swing.
1: N'importe quoi.
2: Au prestige. Moi, j'allais à l'or bleu plutôt l'or bleu et le scotch. Ouais. Et le scotch.
1: Allez, JJ. JJ du point G. Allez, on va parler de Renault, les amis. Ouais. Renault qui annonce 3 concerts exceptionnels pour ses 50 ans de carrière. Oui, ben pour célébrer tout ça, Renault donnera donc 3 concerts exceptionnels aux Zénith de Paris. Vous notez les dates, les amis, 14, 15 et 16 mai 2026. Alors, il sera entouré d'une trentaine d'artistes. Ça, c'est pas mal. C'est, à mon avis, un concert à aller voir. Je vais pas dire que c'est peut-être les derniers concerts de Renault, mais ceux-là, quand même, méritent le détour parce qu'il sera entouré donc d'une trentaine d'artistes, parmi lesquels Francis Cabrel, Julien Clerc, Alain Souchon, Vianney, Jean-Louis Aubert, Cali, Benabar, Hugo Frey, Élodie Frégé, Oshi, Pascal Obispo ou Axel Red et encore bien d'autres. Il y a 3 dates. Et en fait, sur les 3 dates, il y a à chaque fois des artistes qui peuvent éventuellement être là à plusieurs reprises et puis d'autres aussi qui vont s'incruster dans les 3 dates. 14, 15 et 16 mai 2026 pour célébrer les 50 ans de carrière de Renault. Ces concerts s'annoncent comme un événement unique mêlant grand classique et collaboration inédite pour rendre hommage à l'une des figures les plus emblématiques de la chanson française. Alors parallèlement, sa fille Lolita Séchant, devenue sa manageuse et son agente, prépare un documentaire sur Renault pour France Télévisions.
2: Un documentaire et un livre un livre sur Renault.
1: En tout cas, le documentaire est prévu pour le printemps 2026. Ce film proposera une plongée dans l'univers du chanteur, retraçant 50 ans de carrière, offrant aux fans un regard inédit sur la vie et le parcours de l'artiste.
2: Je les ai vus très récemment en interview. C'est vrai que Renault a tout arrêté au niveau addiction et franchement, on est heureux pour lui on espère que ça ira mieux dans
1: qu'il soit sorti du tunnel.
2: Voilà, ça y est, mais il est sorti, ça y est.
1: Voilà,
2: ça y est.
1: C'est
2: et grâce à sa fille.
1: Voilà. Ben, c'est.
2: Merci.
1: Merci Lolita. Merci Lolita. Et donc Renault en concert, donc le 14, 15 et 16 mai, les amis, du côté du Zénith de Paris. C'est pour 2026. Et puis tant qu'on y est, un chanteur aussi qu'on adore dans Backspin et que vous adorez aussi, Christopher Cross, qui sera en concert également l'année prochaine. Ce sera le 3 mai du côté de l'Olympia de Paris.
2: Ah ouais.
1: Oh Paris.
2: Miss Maggie.
1: Allez, Mister Renault.

0: Ah, j'aime bien ce petit ding-dong.
1: Ah, moi, j'aimais bien Miss Maggie aussi. C'est une de mes chansons préférées de Renaud parce qu'elle était très, très acide. Madame Thatcher, c'était l'ancienne Premier ministre de l'Angleterre qui avait...
0: La dame de fer
1: qui était même traitée de... Donc c'est femme sans cœur quoi à l'époque puisqu'elle était assez assez méchante.
0: Ouais, bah elle le dit d'ailleurs, il y a Christine O'Crinthe qui l'avait interviewée et Christine O'Crinthe lui avait posé la question en lui disant est-ce que vous savez qu'en France vous êtes appelée la dame de fer. Ben oui, mais c'est parce que j'ai aussi du caractère. Elle affirmait que c'était pas faux que c'est une dame
1: Limite sans cœur même des fois parce que il y a à l'affaire Bobby Sands le gars qui avait fait la grève de la faim à l'époque et qu'elle avait pas lâché, le mec il était jusqu'au bout, il était mort hein.
0: Oui.
1: Et c'était là qu'elle avait eu son surnom de dame de fer.
0: Allez, ben Renaud, on le répète, 14, 15 et 16 mai, les amis, du côté du Zénith de Paris 2026, bien évidemment. Donc, idée de concert, on en a parlé un petit peu sur les différents concerts que vous pouvez retrouver l'an prochain, les Wet Wet Wet aussi, les UB40 aussi, les Wet Wet Wet, les Wet Wet Wet, pas les Watu Watu, hein.
1: Non, pas confondre,
0: hein. C'est pas les mêmes. Wet Wet Wet, 10 mai 2026, UB40, ça sera pour le 7 mars 2026. Et puis, Thierry avec son pantalon rouge en cuir et sa cravate rouge.
1: Ouais.
0: Eh bien, ça sera pour la semaine prochaine. Hein.
1: Voilà.
0: Ah ben oui, allez.
1: Vous aurez la vidéo.
0: Allez, go, c'est parti. Allez, je vais parler également avant de terminer à Alastair Lane, les amis. A-L-A-S-T-A-I-R. Plus loin, Lane. L-A-E-N-E. C'est le DJ que je vous ai passé le titre tout à l'heure qui se prénommait Roman d'amour, le titre. C'est notre coup de cœur. C'est vrai que c'est un titre assez récent. C'est un mec qui est un DJ qui est absolument génial. Le titre est génial. C'est notre coup de cœur. Et on vous l'a passé. On vous dit à la semaine prochaine. Portez-vous bien. Que la force soit avec nous. Ou avec vous. Prenez soin de vous et de vos proches. Et qu'est-ce qu'on fait, Thierry?
1: Des bisous, bisous.
0: Enfin,
1: salut.
0: Bisous, bisous. On adore faire des bisous, bisous, bisous. Et on tape dans les mains.
1: Ah, allez, Cool and the Gang.
0: Les Cool and the Gang, version McIntess, qui est notre ami, bien sûr. Mikey, Michael. Mike Intes, Michael, pour les Cool and the Gang avec Big Fun. Allez rejoindre aussi Mike Intes sur les réseaux sociaux, les amis. Tout comme Alastair aussi sur Instagram. Vous allez écouter et regarder tout ce qu'il fait. À la semaine prochaine. Hein.
1: Salut.

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2: Je renard. Tout le monde se plaint maintenant. Alors, vous ouvrez le journal pour apprendre que 20 Portugais, hommes, femmes et enfants, vivent dans la même pièce, un taudis dégoûtant et une photo, c'est horrible. Je dis non. Ces gens-là n'ont pas raison de se plaindre. On n'est pas allé les chercher. Et puis, qu'est-ce que c'est que ces Portugais qui viennent retirer le pain de la bouche à nos Arabes? Sur 20 Portugais, il y en a quand même un qui pourra faire le ménage, non? Oh non, mais le personnel, c'est une calamité. Alors on vous dit, oh, mais ce sont des braves gens, ils sont venus chercher du travail en France. C'est pas vrai. Feignant. Ils sont venus chercher du chômage en France. Tellement que ces pauvres, dans leur pays, il n'y a même pas de chômage. Je me marre. Parce que pour qu'il y ait du chômage quelque part, il faut déjà qu'il y ait du travail. En France, il y a les deux. Seulement quand il y a du travail, les travailleurs se plaignent de travailler. Oui, on n'est pas assez payé, on travaille trop, on nous fout à la porte qu'on ait du syndicat, tout ça. Seulement quand il y a du chômage, les chômeurs se plaignent de chômer. Voilà. Et on ne peut même pas concilier les deux en remplaçant les uns par les autres, hein. C'est les mêmes. Je me marre! Alors on vous dit, y a qu'à foutre les chômeurs à la porte! Mais en fait, on pourrait envoyer chez eux les Portugais, les Africains, les Nord-Africains, les Juifs. Non, pas les Juifs. Mais déjà rien que ceux-là, hein! D'autant que la majorité d'entre eux sera bien mieux chez eux! La preuve, on y va en vacances. Je me marre. Alors on vous dit la Grèce. Mais la Grèce, c'est le paradis, la Grèce. La Grèce, c'est le soleil, c'est les vieilles ruelles avec le linge qui pend aux fenêtres et la milice qui passe 4x4 armée jusqu'aux dents prête à bondir. La Grèce, c'est les enfants qui jouent dans le caniveau. Les mômes s'amusaient avec rien, là-bas ils ramassaient un rat mort, ils jouaient David Croquette. Voilà, une vieille boîte de conserve avec les bords tout coupants, ils s'envoient ça dans la gueule, ils se fendent la gueule. Tandis que passe la milice 4x4 armée jusqu'aux dents prête à bondir. Vous prenez l'Espagne, c'est pareil l'Espagne. Je m'en L'Espagne, c'est le soleil, c'est les vieilles ruelles avec le linge qui pend aux fenêtres et la garde civile qui passe 4x4 armée jusqu'aux dents prête à bondir. L'Espagne, c'est le folklore espagnol. Moi, j'aime pas. Mais c'est chacun son goût. De toute façon, leur jouer du Binoni, ils comprendraient pas, alors. Et pourtant, il est espagnol. Alors, ils sont là des heures. Je les ai vus sur la plage. Des heures, ils jouent. Feignant. Je me marre. Alors on vous dit, il y a la misère. Bien sûr, il y a la misère. Mais la misère, c'est beau. Surtout quand c'est bien fait. Pour eux. On vous dit le Chili, mais le Chili, ils ont tout. On se demande de quoi ils se plaignent, le Chili. Le Chili, ils ont tout. Ils ont le soleil, ils ont le linge aux fenêtres, ils ont les maladies qu'ils veulent, ils ont des rameurs pleins les caniveaux. Ils ont les brigades de la mort qui passent 6x6, armés jusqu'aux dents prêtes à bondir. Alors c'est partout pareil, de quoi ils se plaignent, c'est partout pareil. Bon, il y a quoi? Il y a que la police qui change, et alors?
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4: J'écris une lettre à ma mère. Chère maman, je suis bien arrivée à la guerre. Hier, on a tiré les rois. C'est moi qui ai eu la fève. Elle mesurait environ 7 cm de long et elle a pénétré très très profondément dans mon bras gauche. Après l'opération, j'ai bu du champagne. Ça pique. J'ai cassé ma montre. Là, ma mère avait gueulé, là. Il me reste plus que la petite aiguille. Ça ne me gêne pas trop, mais je redoute que quelqu'un me demande l'heure. On est passé par Amsterdam. Dans le port, il y a des marins qui chantent et qui pissent relativement fort. De préférence sur des femmes infidèles. Tu sais, maman, que ici je trouve plein de champignons. Comme je suis souvent à plat ventre, je les vois plus facilement. Mais il va falloir que j'arrête de gratter la terre avec mon fusil. Ça bouche le canon. Il n'est pas méchant, le capitaine, mais il crie très fort. L'autre jour, il s'est vraiment fâché très très fort. Je suis allé directement en prison. Je ne suis pas passé par la case départ. Je n'ai même pas reçu 20 000. J'ai eu 6 mois de cachot. 6 mois de cachot, ça paraît long, mais j'ai trouvé une combine. En dormant 12 à 13 heures par jour, je n'ai fait que 3 mois effectifs. Ici, on ne peut faire confiance à personne. On est très mal entouré. En fait, on est complètement encerclé. Mais du pied gauche. Dis à mon frère qu'il arrête de m'envoyer des paquets et des colis vides. Au début, je trouvais ça drôle. Et j'ai d'ailleurs beaucoup ri. À présent, mes nerfs lâchent un petit peu. Le général vient de nous annoncer que nous serions rapidement tous exterminés. Peux-tu regarder le mot « exterminé » dans le dictionnaire et m'en donner la signification exacte? Réponds-moi le plus vite possible. Signé, ton petit Zorro qui t'aime très fort.
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6: 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Besoin de rien, envie de toi.
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8: Étonnant, non ?

0: Bonjour à tous, nous fêtons Hélène en ce 18 août. Alors, quelle pourrait être l'humeur des astres aujourd'hui?
1: Bélier, vos projets vont surprendre vos proches, mais ils seront en totale adéquation avec votre envie de nouveauté.
0: Taureau, respectez la liberté des autres si vous voulez qu'ils respectent la vôtre.
1: Gémeaux, une foule d'idées se bouscule dans votre tête. Les projets bourgeonnent, vous avez de la matière.
0: Cancer, partagé entre le désir d'assumer de hautes responsabilités professionnelles et la peur d'être accaparé par le travail, vous serez hésitant aujourd'hui.
1: Les lions, faites preuve de modération. C'est de cette façon que vous parviendrez à vos fins.
0: Vierge, vitalité excellente, mais un peu d'agitation mentale est à redouter. Évitez de dramatiser pour un rien.
1: Balance, jugulez votre tendance à avoir les dents longues. Ce n'est pas le moment.
0: Scorpion, si vous travaillez en association, vos partenaires risquent d'être un peu malmenés. Vous chercherez à imposer votre volonté, mais les résistances seront vives.
1: Les Sagittaires, il y a de l'eau dans le gaz sur votre lieu de travail. Cette atmosphère pèse sur votre humeur et sur votre efficacité au travail, alors prenez vos distances.
0: Capricorne, les influx du Soleil et de Mercure vous aideront sur le plan professionnel.
1: Verseau, vous vivez une mini-tempête dans le domaine amoureux, alors ouvrez un dialogue constructif avec votre partenaire.
0: Enfin, pour les Poissons, eh bien, votre diplomatie vous sera fort utile dans vos échanges avec votre entourage aujourd'hui. À demain pour un nouvel horoscope.
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1: Un homme habile élève des remparts. Une femme habile détruit des remparts. Confucius.
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2: Allô? Allô? Allô? Oui, je vous entends. Oui, allô, SOS Enfant Giflé, j'écoute. Oui, vous avez connaissance d'une situation? Oui, monsieur, vous avez giflé un enfant de 10 ans. Oui, la personne enfantine à l'époque des faits était-elle mineure ou majeure? Mineure? Ah ben, vous devez m'appeler du nord de la France, je suppose. Oh là là. Alors, monsieur, ça s'est passé quand? Ce matin? Oh ben, c'est tout frais, alors. Alors, monsieur, vous êtes le battu ou le battant? Oui, l'enfant est en propriété annexe ou en propriété personnelle? Ah, alors, monsieur, ce n'est pas de notre ressort. Non, c'est le service contentieux. Voilà, bonne journée, monsieur. Allô, SOS Enfant Giflé, j'écoute. Oui? Oui, mon petit, oui, on vient d'avoir ton papa, hein? Oui, on va t'envoyer un dentiste. Attends, tu ne quittes pas, mon petit? Oui, j'ai une urgence. Allô, SOS Alcoolique, j'écoute. Oui, monsieur, à cette heure-ci, vous avez un Franprix qui est ouvert, hein? Voilà, bonne écoute. Allô, SOS, service contentieux, j'écoute. Oui, monsieur, oui, je vous reconnais, vous êtes le battant. Ça va, vous? Alors, monsieur, il ne faut pas faire ça. Non, il ne faut pas faire ça. Il ne faut pas frapper un enfant. Non, l'enfant est une personne qui ne peut pas répondre à une agression, forcément étant petit. Voilà, bonne journée, monsieur. Allô, SOS Coca-Cola, j'écoute. Oui, monsieur, il faut décapsuler la canette pour boire, hein. Voilà, bonne journée. Allô, SOS Info, j'écoute. Non, madame, pas de nouvelles. Bonne nouvelle. Allô, SOS Rien à dire, j'écoute. Non, monsieur, toujours rien. Voilà, bonne journée. Allô, SOS Enfant Giflé, j'écoute. Oui, oui, mon petit. Oui, qu'est-ce qui t'arrive? Comment? Tu t'es pris un piano? Ça doit faire mal. Oui, comment tu t'appelles? Comment? Oh, dis donc, je te reconnais. C'est toi, c'est Nicole. Faut pas me faire des blagues comme ça, hein. Tu sais que t'en mériterais une, toi aussi. Oh là là. Oh bah écoute, ça n'arrête pas d'appeler. Je sais pas ce qu'ils ont ce soir. Oui, bah y a que SOS Bouton de Manchette qui n'a pas appelé. Oui, t'as raison, on n'est pas en période de fête. Oui, attends, ne quitte pas, j'ai une urgence. Allô, SOS Robinet d'eau froide, j'écoute. Oui, madame, c'est le robinet de droite. Voilà, bonne douche. Allô, SOS Nicole. Nicole, oui, je sais plus où j'en suis. Oui, attends, ne quitte pas, j'ai une urgence. Allô, SOS Grand Brûlé, j'écoute. Oui, madame. Mais madame, je vous avais dit le robinet de droite. Voilà, tant pis. Allô, SOS Enfant Giflé, j'écoute. Oui, ah, mon petit, ben alors, on te cherchait partout. Petit, petit, petit. Oui, comment ça, t'aimes pas le dentiste? Ah, ben oui, mais fallait pas provoquer ton papa, hein. Ben oui, mais tu le sais qu'il est violent, hein. Bon, écoute, c'est pas grave, on va t'envoyer une petite tarte au chocolat. Tu aimes les tartes? Allô, allô. Bon, allô, SOS Spectacle, j'écoute. Oui, monsieur, vous êtes où actuellement? Vous êtes sur scène, oui. Les personnes présentes sont en hilarité ou ne le sont pas? On vous jette des objets contendants? Ça a l'air de bien se passer. Écoutez, à ce moment-là, vous allez faire une chose. Vous allez demander à votre régisseur, à votre père, si vous le voulez, d'appuyer sur un bouton, ce qui va actionner un noir. Ainsi, vous pourrez vous enfuir. Voilà. Bonne soirée, monsieur Semoun.
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1: Bonjour à tous. Les communes, les habitants et les entreprises touchées par les incendies cet été dans le Var bénéficieront des mêmes dispositifs d'aide qu'en Gironde. Promesse faite hier soir par Emmanuel Macron à Bormes-les-Mimosas. L'incendie dans le massif du Gros-Bessillon a été le feu le plus long de l'histoire du Var, selon le président qui a aussi tenu à rendre hommage aux quatre pompiers décédés cet été depuis le début de la saison. Il a aussi appelé à tirer les leçons de ces épreuves. Nous aurons à penser l'avenir, souligne le chef de l'État, tout en rappelant que la saison des feux n'est pas encore terminée. La cinquième canicule de l'été, elle touche à sa fin. Les dernières vigilances oranges sont levées à 6h ce matin. 6 départements étaient encore concernés, l'Ardèche, les Bouches-du-Rhône, la Drôme, le Gard, le Var et le Vaucluse. Météo France qui prévient, les 35 à 37 degrés seront encore atteints aujourd'hui sur les régions méditerranéennes. Il faudra attendre jeudi pour retrouver de la fraîcheur sur l'ensemble du pays. Un ralliement de taille pour Édouard Philippe. Gérald Darmanin apporte son soutien à l'ancien Premier ministre pour la présidentielle. Une élection à laquelle il renonce pour ne pas rajouter de la division. C'est en tout cas ce que déclare le garde des Sceaux dans un entretien accordé à la Voix du Nord. Le ministre de la Justice fera sa rentrée le 30 août prochain à Tourcoing en présence du candidat Horizon. Dans l'actualité également, ce drame dans le Morbihan. Deux femmes sont mortes hier après la chute d'une voiture dans le port de Port-Louis. La conductrice a raté sa manœuvre et le véhicule a basculé dans l'eau. Les victimes étaient âgées de 58 et 78 ans. À l'étranger, Jared Kushner espère un début du désarmement du Hamas à Gaza d'ici un mois. L'émissaire américain s'est longuement entretenu hier à Tel Aviv avec Benjamin Netanyahou, le premier ministre israélien qui a exclu tout retrait de l'enclave palestinienne avant cette étape. Et puis, c'est le grand jour pour Sophie Adnaud. L'astronaute va devenir la première femme française à effectuer une sortie dans le vide spatial. Une mission qui va durer un peu plus de 6 heures afin de remplacer une antenne de l'ISS. Voilà pour l'essentiel. Excellent début de matinée à tous.

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1: La personnalité du jour a connu les premières grandes heures de l'athlétisme olympique. Il s'agit de Meyer Prinstein, né à la fin de l'année 1878 en Pologne. Meyer et toute sa famille émigrent aux États-Unis alors qu'il est encore tout jeune, où ils s'installeront tout proche de New York. L'athlétisme Meyer va en tomber amoureux lors de ses années étudiantes. À peine âgé de 20 ans, il bat le record du monde de saut en longueur, améliorant quelques années plus tard sa marque personnelle en 1900. En 1900 justement, lors des Jeux de Paris, il fait partie des favoris, avec un autre Américain, Alvin Crichlein. Un mano à mano débute alors entre les deux hommes, le concours se déroulant sur deux jours. Les qualifications le samedi, dont les marques comptent pour la finale, et la finale en elle-même le dimanche. Meyer Prinstein, le samedi, saute à 7,17 m, la meilleure marque des qualifications, reléguant ainsi son adversaire Crichlein à plus de 25 cm. Problème pour Meyer, étant membre de l'université de Syracuse, près de New York, celle-ci interdit à ses pensionnaires de concourir le dimanche, jour du Seigneur oblige. Et ce, même si, comme Prinstein, vous êtes juif. Ce dimanche 15 juillet, sur la piste du stade de la Croix-Catelan, à Paris, Meyer verra son rival Crichlein lui souffler la plus belle des médailles pour un petit centimètre. 7,17 m pour Meyer, 7,18 m pour Alvin, qui empochera d'ailleurs le record olympique. Alors qu'Alvin rafle trois autres médailles d'or dans ces mêmes Jeux Olympiques de Paris en athlée, Meyer, même si lauréat sur le triple saut, aura dû attendre 4 ans supplémentaires pour enfin glaner le titre olympique à la longueur à Saint-Louis en 1904. Meyer Prinstein s'est éteint le 10 mars 1925. Allez, on se donne rendez-vous demain pour d'autres histoires d'un jour avec Mémoire Sport.
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4: Messieurs, dames, voici donc, juste avant de vous laisser regarder mon spectacle, la première partie de moi-même, un auto-coup de pouce.

0: Bonjour à tous, nous fêtons Hélène en ce 18 août. Alors, quelle pourrait être l'humeur des astres aujourd'hui?
1: Bélier, vos projets vont surprendre vos proches, mais ils seront en totale adéquation avec votre envie de nouveauté.
0: Taureau, respectez la liberté des autres si vous voulez qu'ils respectent la vôtre.
1: Gémeaux, une foule d'idées se bousculent dans votre tête. Les projets bourgeonnent, vous avez de la matière.
0: Cancer, partagé entre le désir d'assumer de hautes responsabilités professionnelles et la peur d'être accaparé par le travail, vous serez hésitant aujourd'hui.
1: Les lions, faites preuve de modération. C'est de cette façon que vous parviendrez à vos fins.
0: Vierge, vitalité excellente, mais un peu d'agitation mentale est à redouter. Évitez de dramatiser pour un rien.
1: Balance, jugulez votre tendance à avoir les dents longues. Ce n'est pas le moment.
0: Scorpion, si vous travaillez en association, vos partenaires risquent d'être un peu malmenés. Vous chercherez à imposer votre volonté, mais les résistances seront vives.
1: Les Sagittaires, il y a de l'eau dans le gaz sur votre lieu de travail. Cette atmosphère pèse sur votre humeur et sur votre efficacité au travail, alors prenez vos distances.
0: Capricorne, les influx du Soleil et de Mercure vous aideront sur le plan professionnel.
1: Verseau, vous vivez une mini-tempête dans le domaine amoureux, alors ouvrez un dialogue constructif avec votre partenaire.
0: Enfin, pour les Poissons, eh bien, votre diplomatie vous sera fort utile dans vos échanges avec votre entourage aujourd'hui. À demain pour un nouvel horoscope.
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de prise de tête, c'est l'heure du café. Je dirais même plus, du philo-café. Allez, philo-café. Tu ne trouverais pas les limites de l'âme, même en parcourant toutes les routes, tant elle tient un discours profond. Héraclite, extrait de Fragments.

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2: Bonjour, bonjour à tous. Le Var bénéficiera des mêmes dispositifs d'aide que la Gironde et les Landes. C'est la promesse d'Emmanuel Macron hier soir lors de son traditionnel discours à Bormes-les-Mimosas. Le Premier ministre Sébastien Lecornu a annoncé un peu plus tôt toute une série de mesures pour les sinistrés des incendies, comme des accélérations des permis de construire ou encore des aménagements fiscaux. Le chef du gouvernement assure vouloir sortir l'artillerie lourde pour la reconstruction. Selon lui, le coût cumulé des dispositifs annoncés représente plus de 100 millions d'euros. Sébastien Lecornu qui réclame un audit approfondi de l'ANSSI. Réaction après le piratage qui a touché le système d'information des impôts fin juin et fin juillet. Les données d'au moins 678 000 particuliers professionnels ont été dérobées. Le Premier ministre demande l'accélération du plan de sécurisation des systèmes d'information de l'État. Gérald Darmanin renonce à se présenter à la présidentielle. Le garde des Sceaux annonce dans un entretien à la Voix du Nord qu'il soutiendra Édouard Philippe. Un choix pour ne pas rajouter de la division, selon le ministre de la Justice, qui estime que l'ancien Premier ministre a les qualités d'un homme d'État. Les deux hommes s'afficheront ensemble le 30 août prochain lors de la rentrée politique de Gérald Darmanin à Tourcoing. Des recherches en cours pour retrouver les occupants d'un voilier à la dérive au large de l'Île-Dieu. L'alerte a été donnée hier en fin de journée par les passagers d'un ferry qui ont remarqué l'embarcation en mauvaise posture alors que la mer était un peu agitée. Le bateau était vide et aucune balise n'a été enclenchée selon la préfecture maritime. Aux États-Unis, un procès à haut risque pour Meta, accusé d'avoir rendu les ados accros à Facebook et Instagram. Le groupe de Mark Zuckerberg est attaqué par 29 États américains qui lui réclament près de 200 milliards de dollars. Le procès qui se tient en Californie doit durer 7 semaines. Et puis, c'est un coup de pouce attendu par de nombreuses familles. L'allocation de rentrée scolaire est versée aujourd'hui à 3 millions de foyers modestes. Une aide sous condition de ressources et qui représente en moyenne 450 euros par enfant. Voilà pour l'info. Excellente matinée à tous.
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Bonjour, aujourd'hui nos pas nous mènent en Champagne-Mancelle, en pays sablésien, canton de Loué, à la rencontre des Fontenaisiens, les plus de 300 habitants de Fontenay-sur-Vègre. Commune dénommée Fontenay en 1793, avant de prendre son nom actuel en 1933. Les armoiries de Fontenay-sur-Vègre se blasonnent ainsi. Parti. Au premier de gueule à la crosse d'or brochant sur une fontaine héraldique d'argent de trois sources, remplie d'azur. Au deuxième, mi-partie d'azur à la fleur de lys d'or. Le tout enfermé dans une bordure partie d'or et de gueule. Bordée par la Vègre, commune rurale à habitat dispersé, Fontenay-sur-Vègre est bordée par Chevillé, Chantenay-Villedieu, Tassé, Asnières-sur-Vègre et Poilier-sur-Vègre. Pour le plaisir de visiter, le village date du Moyen-Âge, comme en témoigne le manoir de la famille Goupil de Bouille, dont le corps de logis date du début du XIVe siècle. La commune comprend plusieurs belles constructions, dont le lavoir Saint-Philibert et l'église du même nom, restaurée au début XXIe siècle. Le logis de Fontenay, manoir seigneurial des XIe et XVe siècles, corps de logis du début du XIVe, agrandi au XVe, qui a servi de décor en 1997 au tournage du film de Cap et d'Épée, L'homme au masque de fer, avec Leonardo DiCaprio, Gérard Depardieu, Jeremy Irons, John Malkovich et Gabriel Byrne. Au moins deux autres belles demeures du Moyen-Âge tardif début Renaissance dans la rue des Lavandières, l'une dotée d'une tour ronde, l'autre d'une tour carrée. Fin de cette balade à Fontenay-sur-Vègre, mais nous nous retrouvons très vite pour une nouvelle déambulation sartoise. À bientôt, et sartoisement vôtre.

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1: Bonjour, bonjour à tous. Un hommage à la France qui résiste au feu. Les incendies étaient au cœur de la prise de parole d'Emmanuel Macron hier soir dans le Var à l'occasion de son traditionnel discours pour la libération de Bormes-les-Mimosas. L'interdiction des réseaux sociaux pour les moins de 15 ans retoquée par le Conseil constitutionnel, on en parle avec Hugo Martinez, fondateur d'une association de lutte contre le harcèlement scolaire. Et puis, c'est le grand jour pour Sophie Adnaud, l'astronaute va devenir la première femme française à effectuer une sortie dans le vide spatial. Les communes, les habitants et les entreprises touchées par les incendies cet été dans le Var bénéficieront des mêmes dispositifs d'aide qu'en Gironde, promesse faite hier soir par Emmanuel Macron lors de son discours de Bormes-les-Mimosas pour l'anniversaire du débarquement de Provence. L'occasion pour le chef de l'État de saluer les forces de secours et de sécurité, mais aussi la résilience des sinistrés.
2: Vous avez toutes et tous ensemble tenu, et c'est aussi ce visage, une France courageuse qui tient, qui montre sa solidarité, qui sait organiser les choses pour déplacer les femmes et les hommes qu'il faut d'un seul coup loger, car le pire pourrait advenir, qui sait se retrousser les manches pour nourrir ces soldats du feu qui vont aller prendre tous les risques en votre nom et pour vous. Et je remercie aussi nos soignants et nos associations qui ont été comme à chaque fois mobilisés. C'est aussi cela, le visage d'une France qui a ses valeurs de l'héroïsme, de l'entraide et cette capacité à s'engager.
1: Et l'incendie dans le massif du Gros Bessillon a été le feu le plus long de l'histoire du Var, selon le président qui a aussi tenu à rendre particulièrement hommage aux 4 pompiers décédés depuis le début de la saison. Il a aussi appelé à tirer les leçons de ces épreuves. Nous aurons à penser l'avenir, souligne le chef de l'État, tout en rappelant que la saison des feux n'est pas encore terminée. La 5e canicule de l'été, elle, touche à sa fin. Les dernières vigilances oranges sont levées depuis 6h ce matin. 6 départements du Sud-Est étaient encore concernés. Plus aucun département en alerte orange. Ce n'était plus arrivé en France depuis le 29 juillet. Dans le reste de l'actualité, un ralliement de taille pour Édouard Philippe. Gérald Darmanin apporte son soutien à l'ancien Premier ministre pour la présidentielle. Une élection à laquelle il renonce pour ne pas rajouter de la division. C'est ce que déclare le garde des Sceaux dans un entretien à la Voix du Nord. Les moins de 15 ans auront finalement bien accès aux réseaux sociaux au mois de septembre. La loi visant à leur en interdire l'accès a été censurée en fin de semaine dernière par le Conseil constitutionnel. Une défaite pour Emmanuel Macron qui en faisait l'une des mesures phares de la fin de son mandat. Le président a donc chargé son Premier ministre Sébastien Lecornu de rédiger une nouvelle version de la loi plus robuste. Une erreur selon le fondateur de l'association de lutte contre le harcèlement scolaire Hugo Martinez. Il estime qu'interdire n'est pas la bonne méthode pour mettre fin à ce fléau.
3: Quand on a un outil comme celui-ci, comme ça peut être le cas d'une voiture, il y a un permis qui est passé pour pouvoir utiliser cette voiture. Eh bien, je crois qu'il faut la même chose pour les téléphones, pour les réseaux sociaux. Je ne comprends pas pourquoi on s'obstine sur ce texte. L'Australie a mis en place ce genre de mesures et ils sont en train de réfléchir et de songer à y revenir. Tous ceux qui y sont passés se rendent compte qu'en réalité, d'abord, techniquement, c'est très compliqué. Et on sait à quel point les enfants peuvent être ingénieux dans la manière dont ils peuvent détourner quand on leur interdit. Et moi, je crois que, vous voyez, cet effet de seuil de dire à 15 ans, ça y est, direct, on leur donne accès, c'est pas la bonne méthode. Je pense qu'il n'y a pas que du mal. Pas jeter le bébé avec l'eau du bain. Je pense que les réseaux sociaux, il faut avoir une autre approche et c'est pas l'approche coercitive qui sera la bonne.
1: Le Conseil constitutionnel a estimé que le texte de loi porté par le gouvernement entravait à la liberté d'expression des plus jeunes. À l'étranger, Jared Kushner espère un début de désarmement du Hamas à Gaza d'ici un mois. L'émissaire américain s'est longuement entretenu hier à Tel Aviv avec Benjamin Netanyahou. Le premier ministre israélien a exclu tout retrait de l'enclave palestinienne avant cette étape. Le Graal pour tous les astronautes. Sophie Adnaud va vivre cet après-midi probablement la mission de sa vie. Pendant plus de 6 heures, elle va quitter la Station Spatiale Internationale pour changer une antenne de communication du vaisseau. Une mission exigeante, rare et risquée, mais surtout marquante pour tous ceux qui l'ont vécu, selon Olivier Sanguier, responsable de l'actualité spatiale à la Cité de l'Espace à Toulouse.
4: C'est une sensation assez unique. Alors les astronautes la perçoivent d'une façon différente. Il y a quand même le côté qu'on sent vraiment qu'on est dans l'espace. On n'est plus dans un vaisseau, on est vraiment à l'extérieur. C'est aussi bon, assez extraordinaire de tous ceux qui l'ont fait, parce que au lieu de regarder la Terre depuis un hublot dans la Station Spatiale Internationale, on est dehors physiquement, même si on est dans un scaphandre qui est un mini-vaisseau, on voit un petit peu mieux où on est. C'est-à-dire on peut avoir des vues où on regarde, bon alors c'est compliqué parce que dans un scaphandre c'est dur de se pencher, mais on voit ses pieds et 400 km plus bas, il y a la Terre.
1: Sophie Adnaud qui deviendra la deuxième femme européenne à faire une sortie extravéhiculaire, la première française. L'intégralité de sa mission sera retransmise en direct sur la Web TV et la chaîne YouTube de la NASA. C'est la fin de ce journal. Merci de l'avoir suivi. Excellente matinée à tous.

0: Bonjour à tous, nous fêtons Hélène en ce 18 août. Alors, quelle pourrait être l'humeur des astres aujourd'hui ?
1: Bélier, vos projets vont surprendre vos proches, mais ils seront en totale adéquation avec votre envie de nouveauté.
0: Taureau, respectez la liberté des autres si vous voulez qu'ils respectent la vôtre.
1: Gémeaux, une foule d'idées se bousculent dans votre tête. Les projets bourgeonnent, vous avez de la matière.
0: Cancer, partagé entre le désir d'assumer de hautes responsabilités professionnelles et la peur d'être accaparé par le travail, vous serez hésitant aujourd'hui.
1: Les lions, faites preuve de modération. C'est de cette façon que vous parviendrez à vos fins.
0: Vierge, vitalité excellente, mais un peu d'agitation mentale est à redouter. Évitez de dramatiser pour un rien.
1: Balance, jugulez votre tendance à avoir les dents longues. Ce n'est pas le moment.
0: Scorpion, si vous travaillez en association, vos partenaires risquent d'être un peu malmenés. Vous chercherez à imposer votre volonté, mais les résistances seront vives.
1: Les Sagittaires, il y a de l'eau dans le gaz sur votre lieu de travail. Cette atmosphère pèse sur votre humeur et sur votre efficacité au travail, alors prenez vos distances.
0: Capricorne, les influx du Soleil et de Mercure vous aideront sur le plan professionnel.
1: Verseau, vous vivez une mini-tempête dans le domaine amoureux, alors ouvrez un dialogue constructif avec votre partenaire.
0: Enfin, pour les Poissons, eh bien, votre diplomatie vous sera fort utile dans vos échanges avec votre entourage aujourd'hui. À demain pour un nouvel horoscope.

0: idée positive du jour avec Coco.
1: Un homme habile élève des remparts. Une femme habile détruit des remparts. Confucius.
0: C'était l'idée positive du jour.

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1: Bonjour à tous, une journée à haut risque sur le front des incendies dans les Bouches-du-Rhône. Le département est placé en alerte rouge. Feu de forêt, 10 départements sont en orange, dont le Var où se trouvait hier soir Emmanuel Macron. Le chef de l'État a prononcé son traditionnel discours à Bormes-les-Mimosas pour l'anniversaire du débarquement de Provence. L'occasion pour le chef de l'État de rendre hommage à la France qui résiste au feu.
2: Vous avez toutes et tous ensemble tenu, et c'est aussi ce visage, une France courageuse qui tient, qui montre sa solidarité. Qui sait organiser les choses pour déplacer les femmes et les hommes qu'il faut d'un seul coup loger, car le pire pourrait advenir, qui sait se retrousser les manches pour nourrir ces soldats du feu qui vont aller prendre tous les risques en votre nom et pour vous. Et je remercie aussi nos soignants et nos associations qui ont été comme à chaque fois mobilisés. C'est aussi cela, le visage d'une France qui a ses valeurs de l'héroïsme, de l'entraide et cette capacité à s'engager.
1: Et le président a notamment confirmé que les communes et les habitants sinistrés du Var bénéficieront des mêmes aides qu'en Gironde annoncées un peu plus tôt par Sébastien Lecornu, comme des délais raccourcis pour les permis de construire ou encore des aménagements fiscaux pour les entreprises. Dans l'actualité également, Gérald Darmanin apporte son soutien à Édouard Philippe pour la présidentielle. Le garde des Sceaux renonce à sa candidature qui n'apporterait selon lui que de la division. Il affirme dans un entretien à La Voix du Nord agir dans l'intérêt général. C'est un coup de pouce attendu par de nombreuses familles. L'allocation de rentrée scolaire est versée aujourd'hui à 3 millions de foyers modestes. Une aide sous conditions de ressources qui représente en moyenne 450 euros par enfant. Le français Kevin Lamour, licencié par la FIFA, le numéro 3 de l'instance, quitte son poste de directeur des opérations après s'être ouvertement opposé à Gianni Infantino et son projet d'ouvrir la FIFA à des investisseurs privés. Et puis en foot toujours, l'Olympique Lyonnais affronte les Turcs de Fenerbahçe ce soir à Istanbul dans le cadre du barrage aller de la Ligue des Champions. Le coup d'envoi, c'est à 21h. Très bonne journée à tous.

0: L'actualité du cinéma, c'est sur Écran Large. Salut à tous, salut Yves.
1: Salut Patoche, bonjour tout le monde.
0: Tu as envie de rire ?
1: On va essayer.
0: Tu as envie d'emmener des enfants au cinéma ou y aller toi-même ?
1: Bah, le deuxième film, il sera pour les enfants. Le premier, j'ai un petit doute.
0: Deux films qui sortent ce mercredi 19 août au cinéma, dans des endroits frais, normalement et climatisés. On va commencer avec la comédie française La Nirvana de Hakim Bourguiraba avec toute sa famille. Il y aura Hichem Bourguiraba, il y aura Redouane Bourguiraba, mais aussi Jean-Baptiste Brucker, Emma Smet, Eric Cantona et Gad Elmaleh. Bon, voilà quand même une bonne bande de rigolos. Le petit résumé, je t'écoute.
1: Jean, un agriculteur en faillite, croule sous les dettes, les huissiers et la solitude depuis que Sylvie l'a largué. Un soir, lorsqu'il s'apprête à commettre l'irréparable dans sa grange, un miracle lui tombe littéralement dessus. Foued, un jeune de cité en cavale, encastre son 4x4 rempli de drogue dans le mur de sa grange, lui sauvant la vie par accident. Mais quand Jean, paniqué par la police qui rôde, brûle la voiture et sans le savoir, la cargaison avec, les deux hommes se retrouvent piégés. L'un risque de perdre sa ferme et ses bêtes, l'autre sa tête. Pour rembourser la dette de Foued et sauver la ferme de Jean, il décide de faire ce qu'aucun des deux n'aurait imaginé, cultiver du cannabis bio, discrètement, au milieu des chèvres et des champs.
0: Et avec Belle Deschamps peut-être, je ne sais pas. En tout cas, on écoute la bande-annonce.
2: Oh, ça va, Mimi ? Qu'est-ce que tu me casses les couilles, là, tous les jours ? Ça va ?
3: Dégage.
4: Que tu reviennes avec des pesticides.
5: Mais t'as pas le choix, regarde ce que tu perds chaque année avec ton bio là. La moitié se fait manger par les vers et l'autre moitié tu la cherches parce qu'ils ont ta tronche.
6: Putain, ils sont fait péter.
7: C'est quoi ça ?
8: C'est qui toi ?
9: Moi c'est Jean.
8: Ma voiture elle est où ?
9: Je m'en suis occupé.
8: Trop choqué, il y avait 50 kilos de déchets à l'intérieur !
10: Bon, fais-le mort, te fais pas remarquer.
9: C'est un fou, il m'a pris pour faire l'ingaz.
10: Renifle-moi ça.
9: C'est des olives, c'est quoi ?
10: C'est du fumier.
8: C'est pas un jeu, si tu trouves pas de quoi rembourser, ils vont te déchirer, frère.
11: Je te conseille pas de t'approcher de lui.
12: Frérot, j'ai des voyous qui veulent me tuer, tu crois que c'est un coq qui va me faire peur, toi ?
13: Tiens, goûte ça.
8: Oh, c'est de la frappe.
13: Monsieur Joe.
14: La Nirvana.
8: Mais tu es dealer ou tu es pas dealer ?
14: Je suis pas un dealer, je suis un herboriste. Coucou les filles. We got
8: horses. C'est la dernière solution. Tu éponges tes dettes, je règle mes soucis, on est tranquille.
15: On va faire de la bœuf d'une qualité exceptionnelle.
14: La plus psychédélique, psychothermique, psycho-intrinsèquement planétaire.
16: Oh, de bon matin, du vin, du fromage.
17: Pourquoi il est vivant le fromage ?
8: Quand vous voulez rentrer dans le game, hein ?
5: Et tu te retrousses les manches comme tout le monde, pas comme tous ces arabes là.
9: Oh. Moi, je vais pas capter, tu ressembles chaud à Samy dans Scooby-Doo.
8: Est-ce que c'est un moule que tu
9: peux ? Putain, ça vient de là, les yeux en vrai ?
8: Oh, sur ma mère, je mange plus d'omelette.
9: Raymond, nous sommes des amis maintenant. We are friends now. Raymond, arrête, je vais t'envoyer un gosse.
0: La Nirvana, c'est dans toutes vos salles à partir de ce mercredi 19 août. Bon, ben Gad Elmaleh en producteur de cannabis, voilà, qui lui, enfin lui c'est le côté scientifique,
1: lui, botaniste,
0: l'herboriste botaniste. Et puis bon, ben ce personnage un peu pied-niquelé quand même, cet agriculteur un peu simplet par certains côtés, mais très pur, très engagé pour sa terre et pour le respect de la paysannerie. Et ce jeune des cités qui va devoir apprendre le métier de paysan pour apprendre comment cultive eh bien sainement des produits bio, même si c'est du cannabis, pour pouvoir payer ses dettes. Bon, apparemment le cannabis, il a l'air d'être très costaud, puisque par moment il y a certains dérapages. Et puis bon, voilà, il y a aussi ce côté méchant qui rôde autour pour récupérer leur cargaison. Bon, sans être un grand film, on peut rigoler un peu avec ce film sur un sujet quand même, on va dire, à cause des narcotrafiquants, voilà, qu'il faut quand même se méfier parce que faut pas non plus banaliser ce genre de choses. Mais voilà, là c'est pris sur le ton de l'humour, pourquoi pas.
1: Ouais, c'est pareil. Ce que j'allais dire, une petite comédie familiale pour, on va dire, déplacer la fenêtre d'Overton et rendre le cannabis cool. mais c'est quand même une drogue, donc c'est un film à voir au second degré et un peu comme sous psychotrope, comme justement Gad Elmaleh qui est herboriste.
0: Oui, ça me faisait penser un peu à Les Frères Pétard à une certaine époque, oui, dans les années 80,
1: oui,
0: avec Lanvin et Villeray.
1: Donc c'est à prendre à la légère, mais comme tu dis, sans non plus oublier que bah, la drogue, il y a du narcotrafic derrière, et que bah, des petits jeunes qui essayent de s'en sortir, bah, ils peuvent se voir couper la tête s'ils n'ont pas livré leur cargaison, alors que tu te dis, c'est que du shit. Non, bah non, c'est pas que du shit, c'est de la drogue.
0: C'est de la beuh en plus.
1: Ouais.
0: Bon, voilà pour ce film. Faites-vous plaisir si vous avez envie de prendre une bouffée, je sais pas de quoi.
1: De comédie.
0: Une bouffée de comédie. Le deuxième film, c'est plutôt un film d'animation d'ailleurs, c'est Marius et le Royaume des Mers, pour tout public à partir de 3 ans, et c'est réalisé par André Skanfer. Le petit résumé, je t'écoute.
1: Au beau milieu de l'océan se cache une île merveilleuse peuplée de serpents de mer. Parmi eux vit Marius, qui n'est pas tout à fait comme les autres. Il ne sait pas nager, mais lorsqu'un danger menace leur île, il n'a plus le choix. Armé de tout son courage, il se lance dans une aventure extraordinaire. Pour sauver les siens, Marius va devoir se jeter à l'eau et prouver qu'il peut devenir un héros.
0: Eh bien, c'est bien ça de devenir un héros. Je vous propose d'écouter la bande-annonce.
3: Salut, je m'appelle Marius. Nous, les serpents de mer, vivons sur une île merveilleuse, cachée au milieu de l'océan, à l'abri des humains.
7: Nager, c'est naturel. Les serpents de mer ont ça dans le sang.
18: Hé, regardez Marius, il ne sait pas nager.
7: J'ai pas besoin de nager, je suis super rapide sur la terre ferme.
19: Mais la terre ferme, c'est surtout la terre des hommes.
20: Qui sera volontaire pour parcourir les mers et aller chercher l'écharpe magique qui me permettra de sauver notre île?
21: Moi! Il n'est pas question que j'y aille, je n'ai plus l'âge.
3: Je vais leur montrer, moi, de quoi je suis capable.
22: C'est pour toi le taxi? Allez, grimpe!
23: Tu devrais aller en Écosse. C'est le seul endroit où il y a des moutons pour la laine et un serpent de mer.
24: Des humains!
25: Je vais enfin pouvoir montrer au monde entier que les serpents de mer existent vraiment.
26: Tu es coincé avec nous, je le crains.
27: J'ai une mission très importante, il faut que je m'échappe.
26: On vient avec toi.
28: Au rapport pour la bataille.
27: Alors c'est parti.
29: Je ne suis qu'un gros ver de terre.
30: Mais t'es un serpent de mer, Marius. Tu es fait pour la mer.
26: On a tous nos propres défis à relever sur cette terre.
31: Tes talents à toi sont uniques.
32: Marius et le Royaume des Mers, au cinéma, le 19 août.
0: Marius et le Royaume des Mers, c'est dans toutes vos salles à partir de ce mercredi 19 août. Eh bien, bon, un film tout en rondeur, un film d'animation avec ce serpent qui font pas peur, ces serpents, finalement. Hein, tous ces
1: c'est
0: serpents
1: à partir de 3 ans, donc justement...
0: Voilà. Et qui... Oui.
1: C'est ça, justement, tout en rondeur, tout en couleur, tout en sympathie.
0: Oui, tout à fait.
1: Ça fait pas peur, c'est l'exprès.
0: C'est une bande de serpents, une famille, une communauté. Et voilà, il y en a un qui va se dévouer pour sauver un peu leur royaume des hommes, hein, comme d'habitude, hein, souvent.
1: Oui.
0: Et pour un serpent de mer qui ne sait pas nager, voyager jusqu'en Écosse, apparemment. Et là, il va tomber sur des méchants humains, évidemment. Aussi, tout un zoo, aussi d'animaux qui étaient captifs et qui vont les aider dans leur lutte. Bon, elle est très sympathique. Vous pouvez emmener les enfants, il y a quelques moments de rigolade. Allez, avec les enfants, pas de problème, allez-y sans risque.
1: Oui, c'est calibré pour les enfants, c'est hyper coloré, comme on disait justement, tout en rondeur, tout en aventure sympathique pour faire découvrir aux enfants le monde. Voilà.
0: Tout simplement, le monde et le monde des animaux.
1: C'est ça.
0: Aussi. Bon, allez, deux films pour passer un bon moment au cinéma cet été, voilà, c'est dit. Il y en a d'autres cette semaine, moins drôles. Mais voilà, faites-vous plaisir, il y a du choix.
1: Il y en a pour tous les genres, c'est ça qui est bien.
0: Merci Yves.
1: Salut Patoche, au revoir tout le monde.
0: Salut.

0: Bonjour, aujourd'hui nos pas nous mènent en Champagne-Mancelle, en pays sablésien, canton de Loué, à la rencontre des Fontenaisiens, les plus de 300 habitants de Fontenay-sur-Vègre. Commune dénommée Fontenay en 1793, avant de prendre son nom actuel en 1933. Les armoiries de Fontenay-sur-Vègre se blasonnent ainsi. Parti. Au premier de gueule à la crosse d'or brochant sur une fontaine héraldique d'argent de trois sources, remplie d'azur. Au deuxième, mi-partie d'azur à la fleur de lys d'or. Le tout enfermé dans une bordure partie d'or et de gueule. Bordée par la Vègre, commune rurale à habitat dispersé, Fontenay-sur-Vègre est bordée par Chevillé, Chantenay-Villedieu, Tassé, Asnières-sur-Vègre et Poilier-sur-Vègre. Pour le plaisir de visiter, le village date du Moyen-Âge, comme en témoigne le manoir de la famille Goupil de Bouille, dont le corps de logis date du début du XIVe siècle. La commune comprend plusieurs belles constructions, dont le lavoir Saint-Philibert et l'église du même nom, restaurée au début XXIe siècle. Le logis de Fontenay, manoir seigneurial des XIe et XVe siècles, corps de logis du début du XIVe, agrandi au XVe, qui a servi de décor en 1997 au tournage du film de Cap et d'Épée, L'homme au masque de fer, avec Leonardo DiCaprio, Gérard Depardieu, Jeremy Irons, John Malkovich et Gabriel Byrne. Au moins deux autres belles demeures du Moyen-Âge tardif début Renaissance dans la rue des Lavandières, l'une dotée d'une tour ronde, l'autre d'une tour carrée. Fin de cette balade à Fontenay-sur-Vègre, mais nous nous retrouvons très vite pour une nouvelle déambulation sartoise. À bientôt, et sartoisement vôtre.
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2: Le dimanche 23 août, vide-grenier à Maillet, organisé par les Rillettes Joyeuses. Pour tout renseignement, une adresse mail, vide-grenier-maillet-72, tout attaché, @gmail.com ou sur le Facebook, vide-grenier-maillet-72. Cinéma plein air, avancé le samedi 22 août avec le film De la comédie française. Rendez-vous à la Syrie de Vancée. Une petite restauration et une buvette vous seront proposées avant cette séance. Rendez-vous bien sûr avant la tombée de la nuit. Organisé par le Cinéma Zoom de Saint-Calais. Le samedi 22 août, à Dolon, Scène au Jardin vous propose le musical de la comédie musicale Chicago avec 10 artistes en live sur scène.

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Bienvenue à vous. Aujourd'hui, votre dose de rock sur le 90.2, c'est Overkill par Motorhead.

0: Vous venez d'entendre Overkill par Motorhead. C'était votre dose de rock quotidienne sur les ondes du 90.2. Restez à l'écoute de nos programmes. 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
3: Voici Jack Savoretti et Philippine Lavray avec le titre « Ceux qui s'aimaient » sur Ornithorynque.

0: Bonjour à tous, nous fêtons Hélène en ce 18 août. Alors, quelle pourrait être l'humeur des astres aujourd'hui ?
1: Bélier, vos projets vont surprendre vos proches, mais ils seront en totale adéquation avec votre envie de nouveauté.
0: Taureau, respectez la liberté des autres si vous voulez qu'ils respectent la vôtre.
1: Gémeaux, une foule d'idées se bousculent dans votre tête. Les projets bourgeonnent, vous avez de la matière.
0: Cancer, partagé entre le désir d'assumer de hautes responsabilités professionnelles et la peur d'être accaparé par le travail, vous serez hésitant aujourd'hui.
1: Les lions, faites preuve de modération. C'est de cette façon que vous parviendrez à vos fins.
0: Vierge, vitalité excellente, mais un peu d'agitation mentale est à redouter. Évitez de dramatiser pour un rien.
1: Balance, jugulez votre tendance à avoir les dents longues. Ce n'est pas le moment.
0: Scorpion, si vous travaillez en association, vos partenaires risquent d'être un peu malmenés. Vous chercherez à imposer votre volonté, mais les résistances seront vives.
1: Les Sagittaires, il y a de l'eau dans le gaz sur votre lieu de travail. Cette atmosphère pèse sur votre humeur et sur votre efficacité au travail. Alors, prenez vos distances.
0: Capricorne, les influx du Soleil et de Mercure vous aideront sur le plan professionnel.
1: Verseau, vous vivez une mini-tempête dans le domaine amoureux. Alors, ouvrez un dialogue constructif avec votre partenaire.
0: Enfin, pour les Poissons, votre diplomatie vous sera fort utile dans vos échanges avec votre entourage aujourd'hui. À demain pour un nouvel horoscope.
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4: Salut à tous et bienvenue sur l'antenne de votre radio locale Ornithorynque. C'est l'heure de se retrouver pour Au cœur de l'album, la découverte musicale de la semaine. Et cette semaine, je vous propose de découvrir le premier EP de l'artiste Alix. Il s'appelle Cœur à apprendre. Il est sorti le 30 janvier 2026. Un EP musical de style folk qui explore sans filtre les failles, les doutes et la reconstruction personnelle. Un EP qui se compose de 5 titres. Et je vous propose d'écouter un titre extrait de cet EP tout de suite dans votre rubrique Au cœur de l'album sur l'antenne d'Ornithorynque. Voici la chanteuse Alix avec le titre La fin du jeu.

C'était la chanteuse Alix à l'instant sur l'antenne de votre radio locale Ornithorynque. Un titre extrait de son premier EP, Cœur à apprendre. Pour en savoir plus sur l'artiste et suivre son actualité, rendez-vous sur sa chaîne YouTube ainsi que sur sa page Instagram. C'était l'EP découverte de la semaine dans votre rubrique Au cœur de l'album sur Ornithorynque.

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1: Bonjour à tous, ce n'était plus arrivé depuis le 29 juillet. Plus aucun département n'est ce matin en alerte orange. Les 6 dernières vigilances canicules ont été levées à 6h dans le sud-est. Météo France s'attend à une nette baisse des températures à partir de jeudi. Notez que les Bouches-du-Rhône sont placées en alerte rouge pour un risque très élevé d'incendie. Sébastien Lecornu lui promet l'artillerie lourde pour la reconstruction en Gironde. Le Premier ministre s'est rendu hier dans le département près d'un mois après le gigantesque incendie de Somos. Les aides annoncées pourraient dépasser les 100 millions d'euros avec notamment des aménagements fiscaux pour les entreprises. Depuis Bormes-les-Mimosas, Emmanuel Macron a confirmé que les sinistrés du Var bénéficieront des mêmes dispositifs. Le projet de création d'une base de la sécurité civile relancée à Mont-de-Marsan, il n'a pas été abandonné, mais n'a pas été mis en œuvre pour des raisons essentiellement opérationnelles, selon Laurent Nunez. Le ministre de l'Intérieur assure que le gouvernement va de nouveau se pencher sur la question. Dans le reste de l'actualité, un prêtre parisien mis en examen pour viol sur mineur, des faits commis pendant plusieurs années sur un fidèle qui avait 12 ans, notamment à l'occasion des Journées mondiales de la jeunesse en 97 à Paris. Au total, 4 victimes aujourd'hui adultes ont dénoncé des faits similaires. Jared Kushner espère un début de désarmement du Hamas à Gaza d'ici un mois. L'émissaire américain s'est longuement entretenu hier à Tel Aviv avec Benjamin Netanyahou. Le premier ministre israélien a exclu tout retrait de l'enclave palestinienne avant cette étape. Une personne tuée toutes les 30 minutes. L'épidémie d'Ebola devient la plus meurtrière de l'histoire de la République démocratique du Congo. En 3 mois, le pays a enregistré plus de 2300 morts en cause un variant pour lequel aucun vaccin ni traitement spécifique n'est pour l'instant disponible. Et puis, c'est le grand jour pour Sophie Adnaud. L'astronaute va devenir la première femme française à effectuer une sortie dans le vide spatial. Une mission qui va durer plus de 6 heures afin de remplacer une antenne de l'ISS. Très bonne journée à tous.

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0: Des jus perdus valent de l'or. Ça excrémimente sous les cabinets entre réacteurs et turbines, petits fours et bains de pile. Les cerveaux chassent le dégoût et produisent de l'énergie. 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
1: Bonjour à toutes et à tous. Cette semaine, nous allons parler des WC du futur. Et oui, il n'y a pas de mauvais sujet. Même les pires rebuts, les pires éléments qui nous dégoûtent peuvent avoir un but écologique. Vous connaissez certainement les WC secs qu'on appelle les toilettes sèches. Non ? Vous ne connaissez pas ? Alors le procédé est tout simple. Il suffit d'avoir un contenant type seau, des copeaux de bois, un espace intime et le tour est joué. Eh bien oui, ce qui sent mauvais dans les WC, c'est la présence d'oxygène autour de nos fesses et urines. Si ceux-ci sont absorbés tout de suite dans des copeaux de bois, il n'y a aucun problème d'odeur. Et l'intérêt des toilettes sèches, c'est bien évidemment d'économiser de l'eau. Alors dans toute cette batterie de bactéries, champignons, vers de terre et autres détritivores, pas de souci puisque par leur activité, ils produisent beaucoup de chaleur et donc permettent la destruction des microbes. Bien sûr, il ne s'agit pas de mettre des saloperies dans le compost issu de ces toilettes sèches. Donc attention, ne mangez pas n'importe quoi. Et attention, si vous êtes malade avec une grosse batterie de médicaments, mieux vaut éviter les toilettes sèches. Pour justement éviter la dissémination des substances médicamenteuses dans le compost. Saviez-vous qu'entre urine et fesses, alors quand je dis fesses, bien sûr, je parle des excréments, la matière sèche. Entre urine et fesses, l'un des deux ne présente pas trop de soucis. L'urine, il n'y a pas de pathogène, donc la récupération est suffisamment simple. Nous récupérons les urines, on décontamine, donc on épure l'eau contenant des éléments d'urine, et on peut alors réutiliser cette eau épurée pour faire la toilette de la cuvette ou bien aussi la toilette des fesses. Alors attention, cette fois-ci, les fesses nos culs blancs. Eh bien oui, c'est une pratique qui se fait depuis des années, voire des centaines, des milliers d'années, des décennies, que dis-je, dans les pays comme l'Indonésie, la Malaisie, l'Inde et le Japon. Eh bien oui, les toilettes envoient un petit jet d'eau qui permet de se nettoyer plutôt que s'essuyer avec du papier. C'est une autre pratique qui est, ma foi, assez intéressante. Les fesses maintenant, la matière sèche donc, elle est un peu plus longue et difficile à décomposer à travers le compostage des toilettes sèches. Donc des chercheurs ont essayé d'accélérer le processus tout simplement en chauffant et desséchant la matière pour une meilleure décomposition. Ce qui permet par la suite d'utiliser du compost, directement ou bien pour fabriquer de l'énergie. Alors comment font-ils ? Ils brûlent tout simplement la matière sèche dans un four qui produit de l'énergie. Quant à la partie liquide, extraite, récupérée de l'urine, on peut vaporiser l'eau et faire passer cette eau vaporisée, cette eau vapeur, à travers des turbines. Même chose, production d'énergie. Un autre procédé qui est assez intéressant, c'est la pile. Alors une pile, c'est tout simplement un bain dans lequel plongent des plaques métalliques. Et bien dans ce bain, nous avons de l'eau, du sel et de l'urine. Et donc les plaques métalliques qui permettent à la réaction biochimique de s'opérer pour produire au final de l'hydrogène gazeux qui va passer à travers une pile à combustible pour produire de l'énergie et du chlorure de sodium qui, lui, va détruire complètement tous les microbes. Pour finir, quelques modèles prototypes de ces toilettes du futur, de ces WC du futur. Le modèle qui vient en tête, le modèle Caltech, C-A-L-T-E-C-H, de l'Institut Technologique de Californie. Aïe aïe aïe, pour l'instant il coûte 4 000 €, mais il pense arriver à faire baisser le prix à 1 200 € dans le cas où la production est en masse. Effectivement, c'est un investissement de départ assez lourd, mais par la suite, cela coûte simplement quelques centimes d'euros par jour à l'utilisation. Pourquoi ? Tout simplement parce qu'on économise de l'eau, on évite les collectes d'eau souillée, les stations d'épuration, et effectivement, tout ça, au global, au final, fait des économies d'argent. D'autres modèles existent, alors on va le citer pour éviter de lui donner encore une fois le monopole, le modèle de Bill Gates. Voilà, est-ce qu'on ne peut pas donner la chance à d'autres modèles, hein ? Pourquoi toujours les mêmes ? Et puis, peut-être aussi les modèles et les propositions ingénieuses des universitaires, comme ceux des chercheurs de l'université de Loughborough en Grande-Bretagne, ou bien l'université de Toronto au Canada. Pour en savoir plus, je vous invite à consulter le magazine Science et Vie. Alors, cette info a été trouvée dans un junior, et le dernier est sorti de janvier 2013. Et puis, bien sûr, à suivre. Et pour finir, comme tout ça nous a mis en joie de savoir que même aux toilettes, nous pouvons faire de belles choses, retransformer ce que l'on penserait être dégoûtant, honteux, puant, eh bien non, tout ça peut donner de l'énergie, permettre de fabriquer de l'énergie. On transforme du négatif en positif, alors tout ça nous met en joie. Je vous propose un morceau qui parle d'Alegría, c'est un morceau du groupe Fabulous.

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1: Il est 10h. 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
2: Bonjour à tous, enveloppe pour les collectivités, délais raccourcis pour les permis de construire, exonération fiscale pour les entreprises. Le Premier ministre Sébastien Lecornu a annoncé hier une série de mesures pour accompagner la reconstruction en Gironde après les méga-feux du mois de juillet. Emmanuel Macron promet les mêmes dispositifs pour les communes sinistrées du Var. Depuis Bormes-les-Mimosas, le chef de l'État a rendu hommage aussi aux 4 pompiers décédés depuis le début de la saison. Il a également appelé à tirer les leçons de ces épreuves. Nous aurons à penser c'est l'avenir, souligne le chef de l'État, tout en rappelant que la saison des feux n'est pas encore terminée. Sébastien Lecornu demande un audit approfondi à l'Agence nationale de la sécurité des systèmes d'information après le piratage du fisc. La Direction générale des finances publiques a commencé à contacter un peu plus de 350 000 particuliers concernés. Au total, 678 000 usagers, particuliers ou entreprises, se sont fait voler leurs données. Parmi les informations dérobées figurent les noms et prénoms, le revenu fiscal de référence ou encore le taux de prélèvement à la source. C'est un coup de pouce attendu par de nombreuses familles. L'allocation de rentrée scolaire est versée aujourd'hui à 3 millions de foyers modestes. Une aide sous condition de ressources qui représente en moyenne 450 euros par enfant. Gérald Darmanin apporte son soutien à Édouard Philippe. Pour la présidentielle, le garde des Sceaux renonce à sa candidature qui n'apporterait selon lui que de la division. Il affirme dans un entretien à la Voix du Nord agir dans l'intérêt général. Le français Kevin Lamour, licencié par la FIFA, le numéro 3 de l'instance, quitte son poste de directeur des opérations après s'être ouvertement opposé à Gianni Infantino et son projet d'ouvrir la FIFA à des investisseurs privés. Et puis, c'est une première pour une astronaute française. Sophie Adnaud va sortir de l'ISS cet après-midi. Une mission extravéhiculaire qui va durer plus de 6 heures afin de remplacer une antenne de la Station Spatiale Internationale. La mission sera diffusée en direct sur la chaîne YouTube de la NASA. Excellente matinée à tous.

0: Bonjour à tous, nous fêtons Hélène en ce 18 août. Alors, quelle pourrait être l'humeur des astres aujourd'hui ?
1: Bélier, vos projets vont surprendre vos proches, mais ils seront en totale adéquation avec votre envie de nouveauté.
0: Taureau, respectez la liberté des autres si vous voulez qu'ils respectent la vôtre.
1: Gémeaux, une foule d'idées se bouscule dans votre tête. Les projets bourgeonnent, vous avez de la matière.
0: Cancer, partagé entre le désir d'assumer de hautes responsabilités professionnelles et la peur d'être accaparé par le travail, vous serez hésitant aujourd'hui.
1: Les lions, faites preuve de modération. C'est de cette façon que vous parviendrez à vos fins.
0: Vierge, vitalité excellente, mais un peu d'agitation mentale est à redouter. Évitez de dramatiser pour un rien.
1: Balance, jugulez votre tendance à avoir les dents longues. Ce n'est pas le moment.
0: Scorpion, si vous travaillez en association, vos partenaires risquent d'être un peu malmenés. Vous chercherez à imposer votre volonté, mais les résistances seront vives.
1: Les Sagittaires, il y a de l'eau dans le gaz sur votre lieu de travail. Cette atmosphère pèse sur votre humeur et sur votre efficacité au travail, alors prenez vos distances.
0: Capricorne, les influx du Soleil et de Mercure vous aideront sur le plan professionnel.
1: Verseau, vous vivez une mini-tempête dans le domaine amoureux, alors ouvrez un dialogue constructif avec votre partenaire.
0: Enfin, pour les Poissons, votre diplomatie vous sera fort utile dans vos échanges avec votre entourage aujourd'hui. À demain pour un nouvel horoscope.
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1: Les vertus surprenantes du pissenlit. Reconnu comme une mauvaise herbe, le pissenlit présente pourtant de nombreux avantages pour la santé. Ses fleurs jaunes et ses feuilles vertes ont des propriétés cicatrisantes et nutritionnelles. Généralement préparée en salade, la fleur de pissenlit est une grande source de protéines. Mais ce n'est pas le seul élément comestible de cette fleur. Ses feuilles sont riches en vitamines A, C, E, K, B1, B2, B6, ainsi qu'en minéraux. Dans le pissenlit, tout est bon. Fleurs, feuilles, mais aussi racines, qui sont riches en calcium, potassium, soufre, silicium, magnésium, phosphore et chlorophylle. Le pissenlit est bon pour les os. Riche en calcium, il a également une forte concentration d'antioxydants qui aident à protéger les os des radicaux libres toxiques qui peuvent s'accumuler dans les reins. Le pissenlit aide donc la prévention des maladies rénales. Contre les infections de la peau, les dermatoses causées par des infections fongiques ou microbiennes peuvent être traitées par la sève de pissenlit ou lait de pissenlit. La sève du pissenlit, aux propriétés germicides, insecticides et fongicides, contient beaucoup d'alcalines. Tous ces éléments font de cette plante un bon remède contre la teigne, l'eczéma, mais aussi pour plein d'autres types de démangeaisons. En raison de ses propriétés diurétiques, le pissenlit favorise une bonne santé urinaire. Il permet la désintoxication des reins en les nettoyant ainsi que les voies urinaires. Pour une meilleure digestion, l'inuline et le mucilage de la plante ont des effets apaisants sur le tube digestif et encourageant la croissance des bonnes bactéries de l'intestin. Pour stimuler le foie, le pissenlit améliore la fonction du foie en le stimulant naturellement et en favorisant la digestion. Les substances chimiques du pissenlit permettent d'éliminer les toxines du corps et de rétablir l'hydratation du corps. Si vous n'êtes pas fan du goût du pissenlit, vous pouvez malgré tout bénéficier de ses atouts santé. En en prenant des extraits sous forme de gélules qui contiennent de la plante séchée, en faisant une infusion avec ses feuilles, 4 à 10 grammes de feuilles séchées dans 150 ml d'eau bouillante 3 fois par jour, en faisant une décoction de racines séchées, 1 à 4 grammes pour 150 ml d'eau bouillante à consommer 3 fois par jour.
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0: salut à tous et bienvenue sur l'antenne de votre radio locale Ornithorynque. C'est l'heure de se retrouver pour Au cœur de l'album, la découverte musicale de la semaine. Et cette semaine, je vous propose de découvrir le premier EP de l'artiste Alix. Il s'appelle Cœur à apprendre. Il est sorti le 30 janvier 2026. Un EP musical de style folk qui explore sans filtre les failles, les doutes et la reconstruction personnelle. Un EP qui se compose de 5 titres. Et je vous propose d'écouter un titre extrait de cet EP tout de suite dans votre rubrique Au cœur de l'album. Sur l'antenne d'Ornithorynque, voici la chanteuse Alix avec le titre La fin du jeu.
1: C'est...

C'était la chanteuse Alix à l'instant sur l'antenne de votre radio locale Ornithorynque. Un titre extrait de son premier EP, Cœur à apprendre. Pour en savoir plus sur l'artiste et suivre son actualité, rendez-vous sur sa chaîne YouTube ainsi que sur sa page Instagram. C'était l'EP découverte de la semaine dans votre rubrique Au cœur de l'album sur Ornithorynque.

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1: Bonjour à tous. La 5e canicule de l'été touche à sa fin. Plus aucun département n'est en vigilance orange. Une première depuis le 29 juillet. Des pointes à 37 degrés sont encore possibles cet après-midi dans le sud-est. Mais Météo France anticipe une nette baisse des températures dès jeudi, accompagnée d'une dégradation pluvieuse et orageuse. En attendant, les Bouches-du-Rhône sont placées aujourd'hui en alerte maximale pour le risque de feux de forêt. 10 départements sont en orange, dont le Var où se trouvait hier soir Emmanuel Macron. L'incendie dans le massif du Gros-Bessillon a été le feu le plus long de l'histoire du département, selon le président qui en a profité pour rendre hommage aux 4 pompiers décédés depuis le début de la saison. Il a également confirmé depuis Bormes-les-Mimosas que les sinistrés du Var bénéficieront des mêmes aides que celles annoncées un peu plus tôt par Sébastien Lecornu pour les Landes et la Gironde. Gérald Darmanin renonce à se présenter à la présidentielle. Le garde des Sceaux annonce dans un entretien à La Voix du Nord qu'il soutiendra Édouard Philippe. Un choix pour ne pas rajouter de la division, selon le ministre de la Justice, qui estime que l'ancien Premier ministre a les qualités d'un homme d'État. Les deux hommes s'afficheront ensemble le 30 août lors de la rentrée politique de Gérald Darmanin à Tourcoing. Des recherches toujours en cours pour retrouver les occupants d'un voilier à la dérive au large de l'île Dieu. L'alerte a été donnée hier en fin de journée par les passagers d'un ferry qui ont remarqué l'embarcation en mauvaise posture. Le bateau était vide et aucune balise n'a été enclenchée selon la préfecture maritime. L'allocation de rentrée scolaire versée ce mardi à 3 millions de foyers modestes. Son montant varie de 420 à 460 euros par enfant. L'aide a déjà été versée le 4 août dans les départements de Mayotte et de La Réunion. Et puis du foot, ce soir, l'Olympique Lyonnais affronte les Turcs de Fenerbahçe à Istanbul dans le cadre du barrage aller de la Ligue des Champions. Coup d'envoi à 21h, le match retour à Lyon aura lieu mercredi prochain. Voilà pour l'essentiel, excellente fin de matinée à tous.
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0: Vous venez d'écouter Wally.
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Bienvenue dans ton émission La Patate Chaude. Une recette, lotte en fricassé. Une chanson, j'ai oublié de vous dire que tu te mets à l'aise pour cette patate chaude. Chauffe. Temps de cuisson, à peu près 15 minutes. Rapidement préparée et cuisinée, cette lotte en fricassé réunit des parfums estivaux plutôt appétissants. La chair de la lotte blanche et ferme se prête bien à ce mode de cuisson. Ingrédients pour 4 personnes. 750 g de lotte, 50 g de farine, 500 g de tomates, 2 courgettes à peau fine, 20 cl d'huile d'olive, 8 feuilles de basilic, 4 brins de persil, sel fin de cuisine, poivre noir moulu. Préparation. Pèle le morceau de lotte, puis retire l'arête et découpe la chair en cubes de 3 cm de côté environ. Tu les éponges, les sales et les poivres. Puis tu les farines légèrement. Tu réserves. Ébouillante les tomates, tu les égouttes et les pèles. Tu les coupes en deux pour retirer les graines, puis taille la pulpe en dés. Lave les courgettes, essuie-les, retire le pédoncule et détaille-les également en dés. Fais chauffer 2 cuillerées à soupe d'huile d'olive dans une cocotte, ajoute les tomates, sale et poivre. Remue sur un feu moyen et tu les fais revenir pendant 5 minutes, puis ajoute les courgettes et mélange. Incorpore ensuite les feuilles de basilic et de persil finement ciselées. Mélange et laisse chauffer tout doucement. Ce mélange de légumes ne doit pas être complètement fondu. Goûte et rectifie l'assaisonnement. Fais chauffer 2 cuillerées à soupe d'huile d'olive dans une poêle. Mets les morceaux de lotte et tu les fais sauter vivement en les retournant plusieurs fois. Cette cuisson ne prend pas plus de 5 minutes en tout. Répartis les tomates et les courgettes sur des assiettes chaudes, garnis de fricassés de lotte et serre. On accompagne ce plat de pâtes fraîches, agrémentées d'un filet d'huile d'olive et de basilic ciselé ou d'un riz basmati semi-complet. La lotte se nomme aussi la baudroie. Il n'y a jamais la tête sur les étals. Tu as remarqué, elle est trop affreuse. Pour le vin, un blanc tranquille, un Vouvray, à 8 degrés de température de dégustation. C'est un vin du Val-de-Loire. Bon appétit. Avec ce plat tout en parfum et légèreté, une chanson tout aussi légère.

0: On vient d'entendre Happy Jack des Who, tiré de l'album The Ultimate Collection, disque 1. Tu écoutes la patate chaude et j'ai oublié de vous dire que...
1: Bonjour Isabelle Autissier.
2: Oui, bonjour.
1: Alors, on parle depuis hier dans le 7-9 de bioéthique, des interrogations au sujet du développement de la biomédecine et des technosciences. Isabelle, qu'en est-il de la brevetabilité du vivant marin ?
2: La mer n'échappe pas aux biotechnologies. Alors, les élevages de poissons OGM, vous savez, ils nous guettent, puisque les Américains disposent déjà de saumons dans lesquels on a stimulé le gène de la croissance, ce qui leur permet de grandir 5 fois plus vite. Mais ce saumon-là est encore en attente d'une autorisation parce que finalement, on n'a pas encore prouvé son innocuité sur l'homme qui le mange. Par contre, d'autres modifications du vivant, alors qui ne sont pas des techniques OGM, mais qui sont des techniques de blocage de la division cellulaire, existent couramment. Et oui, 10 ou 15% des huîtres qui sont vendues en France répondent à l'appellation « huîtres des quatre saisons ». Elles sont obtenues en laboratoire et elles présentent la particularité d'avoir 3 paires de chromosomes au lieu de 2 normalement. Alors ça les rend stériles et du coup, elles investissent en croissance ce qu'elles dépenseraient normalement à se reproduire. Ce qui permet de raccourcir d'environ de 3 à 1 an la durée d'élevage. Et en plus, alors c'est fini des fameux mois en air, vous savez, ceux où on n'avait pas le droit de consommer des huîtres. Parce qu'elles ne sont plus jamais laiteuses. Le lait, ce sont les produits génitaux. Et donc, on peut les consommer toute l'année, y compris l'été. Ça, c'est très intéressant. Voilà qui compense donc les inconvénients de coût d'achat des juvéniles et de dépendance vis-à-vis des écloseries qui maîtrisent cette technologie. Alors, les risques, risques pour l'homme, à vrai dire, on n'en sait rien. Même si normalement, on n'est pas sur une technique OGM, on ne sait pas, a priori, si ça a des conséquences. Risques pour la nature, on ne sait pas vraiment non plus. Normalement, ces animaux sont stériles, je le disais, mais si une petite partie d'entre eux se multipliait quand même, quelles seraient les conséquences sur les huîtres naturelles ? Et puis une autre question aussi, ces huîtres des quatre saisons semblent être plus sensibles aux maladies. Alors peuvent-elles être des vecteurs d'introduction de virus, donc de mortalité dans les élevages, puisque ensuite elles sont élevées comme les autres dans le milieu naturel ? Là aussi, ce sont des questions sans réponse.
1: Énormément de questions qui se posent avec ce thème de la bioéthique, que ce soit du vivant marin ou que ce soit sur notre belle terre. Merci beaucoup Isabelle.
0: On vient d'entendre Isabelle Autissier dans sa chronique La Voix Liste sur France Inter. La patate chaude, c'est fini. Régale-toi avec cette recette. Invite tes amis. Bon voyage, bonne musique et bonne fortune. La patate chaude, c'est basta. Et pissez tout. Salve.

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1: La personnalité du jour a connu les premières grandes heures de l'athlétisme olympique. Il s'agit de Meyer Prinstein, né à la fin de l'année 1878 en Pologne. Meyer et toute sa famille émigrent aux États-Unis alors qu'il est encore tout jeune, où ils s'installeront tout proche de New York. L'athlétisme, Meyer va en tomber amoureux lors de ses années étudiantes. À peine âgé de 20 ans, il bat le record du monde de saut en longueur, améliorant quelques années plus tard sa marque personnelle en 1900. En 1900 justement, lors des Jeux de Paris, il fait partie des favoris, avec un autre Américain, Alvin Crichlane. Un mano à mano débute alors entre les deux hommes, le concours se déroulant sur deux jours. Les qualifications le samedi, dont les marques comptent pour la finale, et la finale en elle-même le dimanche. Meyer Prinstein, le samedi, saute à 7,17 m, la meilleure marque des qualifications, reléguant ainsi son adversaire Crichlane à plus de 25 cm. Problème pour Meyer, étant membre de l'université de Syracuse, près de New York, celle-ci interdit à ses pensionnaires de concourir le dimanche, jour du Seigneur oblige. Et ce, même si, comme Prinstein, vous êtes juif. Ce dimanche 15 juillet, sur la piste du stade de la Croix-Catelan, à Paris, Meyer verra son rival Crichlane lui souffler la plus belle des médailles pour un petit centimètre. 7,17 m pour Meyer, 7,18 m pour Alvin, qui empochera d'ailleurs le record olympique. Alors qu'Alvin rafle trois autres médailles d'or dans ces mêmes Jeux Olympiques de Paris en athlée, Meyer, même si lauréat sur le triple saut, aura dû attendre 4 ans supplémentaires pour enfin glaner le titre olympique à la longueur à Saint-Louis en 1904. Meyer Prinstein s'est éteint le 10 mars 1925. Allez, on se donne rendez-vous demain pour d'autres histoires d'un jour avec Mémoire Sport.

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0: Bonjour à tous, nous fêtons Hélène en ce 18 août. Alors, quelle pourrait être l'humeur des astres aujourd'hui ?
1: Bélier, vos projets vont surprendre vos proches, mais ils seront en totale adéquation avec votre envie de nouveauté.
0: Taureau, respectez la liberté des autres si vous voulez qu'ils respectent la vôtre.
1: Gémeaux, une foule d'idées se bouscule dans votre tête. Les projets bourgeonnent, vous avez de la matière.
0: Cancer, partagé entre le désir d'assumer de hautes responsabilités professionnelles et la peur d'être accaparé par le travail, vous serez hésitant aujourd'hui.
1: Les lions, faites preuve de modération. C'est de cette façon que vous parviendrez à vos fins.
0: Vierge, vitalité excellente, mais un peu d'agitation mentale est à redouter. Évitez de dramatiser pour un rien.
1: Balance, jugulez votre tendance à avoir les dents longues. Ce n'est pas le moment.
0: Scorpion, si vous travaillez en association, vos partenaires risquent d'être un peu malmenés. Vous chercherez à imposer votre volonté, mais les résistances seront vives.
1: Les Sagittaires, il y a de l'eau dans le gaz sur votre lieu de travail. Cette atmosphère pèse sur votre humeur et sur votre efficacité au travail, alors prenez vos distances.
0: Capricorne, les influx du Soleil et de Mercure vous aideront sur le plan professionnel.
1: Verseau, vous vivez une mini-tempête dans le domaine amoureux, alors ouvrez un dialogue constructif avec votre partenaire.
0: Enfin, pour les Poissons, eh bien, votre diplomatie vous sera fort utile dans vos échanges avec votre entourage aujourd'hui. À demain pour un nouvel horoscope.
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2: Bonjour à tous, c'est un grand pas pour Sophie Adnot. L'astronaute va devenir cet après-midi la première française à effectuer une mission spatiale extravéhiculaire. Après le temps des mesures, celui des réactions, le syndicat des campings de Gironde affiche son inquiétude après les annonces hier de Sébastien Lecornu. Et puis la précarisation des étudiants augmente. À quelques semaines de la rentrée, l'UNEF pointe du doigt les gouvernements successifs d'Emmanuel Macron. C'est le jour J pour Sophie Adnot. L'astronaute va entrer encore un peu plus dans l'histoire en devenant cet après-midi la première française à réaliser une sortie à l'extérieur de la Station Spatiale Internationale. Elle sera accompagnée par l'Américain Anil Menon, puisqu'une telle sortie mobilise toujours deux astronautes. L'opération de maintenance va durer plusieurs heures et sera à suivre en direct sur les chaînes YouTube de l'ESA et de la NASA, Léo Ardourel.
3: Oui, le duo va passer au total 6h30 dans le vide spatial afin de remplacer une antenne de l'ISS qui assure des transmissions à haut débit avec la Terre, une mission délicate, mais pour laquelle la Française s'est longuement entraînée. Car dans l'espace, aucune place n'est laissée à l'improvisation. Tous les gestes sont minutieusement répétés. Si l'opération est aussi complexe, c'est aussi à cause des scaphandres très rigides et qui transforment le moindre mouvement en une véritable épreuve physique. Les deux astronautes ne seront pas lâchés dans le vide. Ils seront reliés à la station par un câble en acier et guidés en temps réel par des opérateurs, mais aussi par deux astronautes qui, eux, resteront à l'intérieur de l'ISS.
2: Et le dernier Français à avoir fait une sortie dans l'espace est Thomas Pesquet. Il en a réalisé 6 au total lors de ses 2 séjours dans l'ISS. La diffusion débutera à partir de 13h. L'opération commencera réellement vers 14h35. Dans l'actualité également, un fonds de 12 millions pour les travaux d'urgence, des permis de construire accordés plus rapidement ou encore des aménagements fiscaux pour les entreprises touchées. Voilà quelques-unes des annonces faites hier en Gironde par Sébastien Lecornu. Le Premier ministre a d'ailleurs détaillé plusieurs mesures destinées aux sinistrés après le méga-feu de juillet dans le département. Des premières aides saluées par la présidente du syndicat des campings de Gironde, Séverine Bagnariol, qui reste cependant dubitative.
4: C'est toujours ça, mais c'est pas suffisant, parce qu'encore une fois, je vous dis, les entreprises sont en grosse difficulté. On en a identifié quelques-unes qui vont pas pouvoir, clairement passer l'hiver, devoir demander des crédits, donc s'endetter encore plus. Et encore, on les a identifiées aujourd'hui, mais on aura peut-être certainement plus demain. Donc on s'inquiète pour eux et on s'inquiète également pour la saison prochaine, 2027, parce que il va falloir aussi continuer à réassurer les vacanciers qui sont amoureux de la Gironde ou qui veulent venir en Gironde pour qu'ils puissent venir, continuer à venir en tout cas.
2: Le coût des mesures pour venir en aide aux sinistrés en Gironde et dans les Landes pourrait dépasser les 100 millions d'euros selon Sébastien Lecornu. Une enquête ouverte par le parquet de Paris, elle doit faire la lumière sur des soupçons d'ingérence russe ces dernières semaines, notamment des campagnes de désinformation ciblant Édouard Philippe et Gabriel Attal, tous deux candidats à l'élection présidentielle de 2027. C'est une première. Depuis le 29 juillet, plus aucun département n'est placé aujourd'hui en vigilance orange canicule. Météo France prévient malgré tout que les 35 degrés pourraient être dépassés dans le sud-est cet après-midi, avant que la France ne bascule sous les normales de saison à partir de jeudi. Le coût de la vie est de moins en moins tenable pour les étudiants. C'est l'alerte lancée par l'UNEF, l'un de leurs principaux syndicats. Dans une longue enquête, ils mettent en avant une augmentation moyenne de 35% du coût des dépenses depuis l'arrivée d'Emmanuel Macron au pouvoir en 2017. La conséquence, selon l'UNEF, de promesses non tenues, comme la construction de logements étudiants bien moindres qu'annoncés, ou encore une réforme des bourses avortées faute de moyens. Le tout couplé à des politiques qui précarisent les étudiants, selon la secrétaire générale du syndicat, Manon Moret.
5: Il y a aussi des politiques qui ont précarisé pour de vrai aussi les étudiants. Par exemple, le dégel des frais d'inscription en 2024 qui, du coup, a augmenté les frais d'inscription. Là, aujourd'hui, on a plus de 37% d'augmentation des frais d'inscription depuis 10 ans, ce qui est énorme. Donc, des frais qui sont obligatoires pour la grande majorité des étudiants. Une baisse d'APL il y a quelques années. Donc, c'est vraiment une précarisation constante mise en place par les gouvernements successifs d'Emmanuel Macron qui explique en fait que aujourd'hui les étudiants sont une partie de la population plus touchée par la hausse du coût de la vie que l'entièreté de la population.
2: Entre 2025 et 2026, le coût moyen de la vie pour les étudiants a augmenté de 888 euros. Eux reçoivent aujourd'hui un petit coup de pouce financier. 3 millions de familles doivent toucher ce mardi l'allocation de rentrée scolaire. Son montant varie de 420 à 460 euros par enfant. Son versement est automatique, sauf pour les parents d'enfants de moins de 6 ans qui entrent au CP ou des enfants entre 16 et 18 ans pour lesquels il faut fournir un certificat de scolarité sur le site de la CAF. Et puis en football, l'Olympique Lyonnais fera-t-il partie des 32 équipes à disputer la Ligue des Champions cette saison? Pour ça, il faut battre les Turcs de Fenerbahçe en double confrontation. Le match aller, c'est ce soir à Istanbul, coup d'envoi à 21h. Voilà pour l'info, très bon après-midi.

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Salut à tous et bienvenue sur l'antenne de votre radio locale Ornithorynque. C'est l'heure de se retrouver pour Au cœur de l'album, la découverte musicale de la semaine. Et cette semaine, je vous propose de découvrir le premier EP de l'artiste Alix. Il s'appelle Cœur à apprendre. Il est sorti le 30 janvier 2026. Un EP musical de style folk qui explore sans filtre les failles, les doutes et la reconstruction personnelle. Un EP qui se compose de 5 titres. Et je vous propose d'écouter un titre extrait de cet EP tout de suite dans votre rubrique Au cœur de l'album sur l'antenne d'Ornithorynque. Voici la chanteuse Alix avec le titre La fin du jeu.

C'était la chanteuse Alix, un instant sur l'antenne de votre radio locale Ornithorynque. Un titre extrait de son premier EP, Cœur à apprendre. Pour en savoir plus sur l'artiste et suivre son actualité, rendez-vous sur sa chaîne YouTube ainsi que sur sa page Instagram. C'était l'EP découverte de la semaine dans votre rubrique Au cœur de l'album sur Ornithorynque.

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1: Bonjour à tous. La grande première de Sophia Donneau. Elle se prépare à sortir dans l'espace pour réaliser une opération de maintenance sur une antenne de la Station Spatiale Internationale. La diffusion de cette sortie pour l'astronaute française va débuter, mais la mission à l'extérieur commencera réellement vers 14h30. Le dernier Français à avoir fait une sortie extravéhiculaire, c'est Thomas Pesquet. Il en avait réalisé 6 au total lors de ses 2 séjours dans l'ISS. Dans l'actu également, la Direction Générale des Finances Publiques appelle à la méfiance face aux courriers, SMS ou appels frauduleux, conséquence du piratage massif des données fiscales. Elle précise que les usagers concernés sont informés individuellement. Le fisc rappelle également qu'il ne demande jamais d'informations confidentielles. Notez qu'après une réunion de crise sur ce sujet hier, un audit a été demandé à l'Agence nationale de la sécurité des systèmes d'information. Une enquête ouverte par le parquet de Paris. Elle doit faire la lumière sur des soupçons d'ingérence russe ces dernières semaines, notamment des campagnes de désinformation ciblant Édouard Philippe et Gabriel Attal, tous deux candidats à l'élection présidentielle de 2027. Manon Aubry, hospitalisée, l'eurodéputée insoumise, annonce sur Instagram avoir été mordue par une vipère. Elle évoque des complications liées à l'envenimation. L'élue européenne ne pourra pas participer aux journées d'été des jeunes insoumis. Elle devrait revenir pour les Amphi 2026, l'université d'été de LFI qui débute ce jeudi dans la Drôme. Pas de réouverture en vue du détroit d'Ormuz. L'Iran assure aujourd'hui qu'il restera fermé tant que les engagements américains prévus dans le protocole d'accord ne seront pas mis en œuvre. Ce protocole d'accord signé en juin entre le régime iranien et les États-Unis prévoit notamment la fin des opérations militaires sur tous les fronts et la levée du blocus naval américain. Enfin, nouveau rendez-vous pour l'équipe de France de cécifoot au championnat d'Europe. Après une large victoire contre l'Angleterre hier à Strasbourg, les Bleus affrontent cet après-midi la Grèce pour leur deuxième match dans la compétition avant de retrouver demain l'Allemagne. Voilà pour l'info. Bon début d'après-midi.

0: Bonjour, aujourd'hui nos pas nous mènent en Champagne-Mancelle, en pays sablésien, canton de Loué, à la rencontre des Fontenaisiens, les plus de 300 habitants de Fontenay-sur-Vègre. Commune dénommée Fontenay en 1793, avant de prendre son nom actuel en 1933. Les armoiries de Fontenay-sur-Vègre se blasonnent ainsi. Parti. Au premier de gueule à la crosse d'or brochant sur une fontaine héraldique d'argent de trois sources, remplie d'azur. Au deuxième, mi-partie d'azur à la fleur de lys d'or. Le tout enfermé dans une bordure partie d'or et de gueule. Bordée par la Vègre, commune rurale à habitat dispersé, Fontenay-sur-Vègre est bordée par Chevillé, Chantenay-Villedieu, Tassé, Asnières-sur-Vègre et Poilier-sur-Vègre. Pour le plaisir de visiter, le village date du Moyen-Âge, comme en témoigne le manoir de la famille Goupil de Bouille, dont le corps de logis date du début du XIVe siècle. La commune comprend plusieurs belles constructions, dont le lavoir Saint-Philibert et l'église du même nom, restaurée au début XXIe siècle. Le logis de Fontenay, manoir seigneurial des XIe et XVe siècles, corps de logis du début du XIVe, agrandi au XVe, qui a servi de décor en 1997 au tournage du film de Cap et d'Épée, L'homme au masque de fer, avec Leonardo DiCaprio, Gérard Depardieu, Jeremy Irons, John Malkovich et Gabriel Byrne. Au moins deux autres belles demeures du Moyen-Âge tardif début Renaissance dans la rue des Lavandières, l'une dotée d'une tour ronde, l'autre d'une tour carrée. Fin de cette balade à Fontenay-sur-Vègre, mais nous nous retrouvons très vite pour une nouvelle déambulation sartoise. À bientôt, et sartoisement vôtre.
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1: Roc-en-Bray, c'est le 22 et 23 août à Loire-en-Vallée, du côté de l'Avenay. Avec le samedi 22 août, dès 16h, les Politic Lovers, les Trois Fromages, Didier Super et Super Discount, Deportivo, et fin de la soirée avec DJ Zebra. Et le dimanche 23 août, dès 12h45, Paul Lux, puis le groupe Varmelade, Wild Amber, Upraise, et à 17h40, le dernier concert avec Excalibur. Pour cette Croc'n'Roll édition, réservez vos billets sur rockenbray.fr. Le Festival d'art plastique de Bessay-sur-Bray, c'est du 14 juillet au 23 août. Trois expositions successives de 15 jours. Rendez-vous au château de Courtenvaux de 14h30 à 18h30, du mardi au dimanche. Entrée libre.
2: Le samedi 5 septembre, rendez-vous au gymnase de Bouloire entre 10h et 16h pour le forum des associations de Bouloire. Loisirs, sport, culture, venez retrouver les associations de la commune et participez à la grande tombola gratuite avec des lots offerts par les associations. 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
1: Il est 14h.
2: Salut et bienvenue dans les tubes en tête. Aujourd'hui, direction l'année 2017. Et cette année-là, le numéro 1, c'était lui.

Ed Sheeran, Shape of You, numéro 1 de l'année 2017. Ed Sheeran, de son vrai nom Edward Christopher Sheeran, est un auteur, compositeur, interprète et guitariste britannique. Sa carrière musicale a commencé en 2011 avec la maison de disques Atlantic Records, qui signe son premier album qui s'appelle Plus et qui s'est écoulé à 4 millions d'exemplaires. On peut retrouver, entre autres, dans cet album, le titre The A-Team.

Ed Sheeran sort en 2014 son second album, X, dans lequel on retrouve des titres qui vont très vite devenir des tubes de Ed Sheeran, entre autres le single Sing, en duo avec Pharrell Williams.

5 ou encore le titre numéro 1 en 2017 que l'on écoutera en intégralité à la fin de cette rubrique. Ed Sheeran écrit par ailleurs des chansons pour plusieurs autres artistes tels que Justin Bieber, Taylor Swift, Robbie Williams, James Blunt ou encore les One Direction. Et tiens, si on faisait un petit tour pour voir quels étaient les titres qui étaient juste derrière Ed Sheeran sur les 4 autres marches du podium des meilleures ventes en 2017, en 5e position, c'était L'Artiste.

Niska, numéro 3 des meilleures ventes en 2017 avec le single Réseau. En deuxième position, c'était un titre qui a fait un carton sur YouTube avant d'être commercialisé. C'est Luis Fonsi avec Death.

Ed Sheeran, Shape of You, numéro 1 des meilleures ventes en 2017. The Shape of You. Et bien voilà, les tubes en tête, c'est terminé pour aujourd'hui. On se retrouve très prochainement sur votre radio pour une nouvelle année à décortiquer ensemble. Salut!

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1: Bonjour à tous. Les dernières minutes de préparation dans le sas de la Station Spatiale Internationale. Sophie Adenau s'apprête à sortir dans le vide spatial. Ce sera à 14h35. Une mission extravéhiculaire menée avec un astronaute américain qui va durer plus de 6 heures pour remplacer une antenne de l'ISS. Notez qu'une autre sortie dans l'espace est prévue dès la semaine prochaine et Sophie Adenau pourrait de nouveau y participer. Les suites du meurtre de Thomas à Crépol dans la Drôme en 2023. Avec ce rebondissement, le parquet de Valence conteste la circonstance aggravante de racisme, contrairement au juge d'instruction qui l'avait retenu contre les individus mis en examen, évoquant alors des propos hostiles aux blancs à la fin du bal de village. Les juges doivent rendre leur ordonnance de mise en accusation, mais ne sont pas obligés de suivre ces réquisitions du parquet. Lui évoque dans son réquisitoire définitif des témoignages minoritaires, imprécis, voire contradictoires sur ce point. Édouard Philippe remercie Gérald Darmanin de sa confiance, qui, dit-il, l'honore et le réjouit. L'ancien ministre de la Justice avait annoncé hier renoncer à se présenter à l'élection présidentielle et rallier l'ancien Premier ministre en vue de 2027. Sur X, lui salue un talent qui compte et un soutien qui apporte quelque chose de précieux à sa campagne. Édouard Philippe, qui avait été ciblé par de fausses informations en ligne évoquant son état de santé, une ingérence venue de groupes pro-russes. Le parquet de Paris annonce l'ouverture d'une enquête pour ses soupçons d'ingérence, ainsi que ceux qui ont visé un autre candidat à la présidentielle, son concurrent Gabriel Attal. Un procès à haut risque pour Meta aux États-Unis, accusé d'avoir rendu les ados accros à Facebook et Instagram. Le groupe de Mark Zuckerberg est attaqué par 29 États américains qui lui réclament près de 200 milliards de dollars. Le procès devant un tribunal fédéral en Californie va durer jusqu'à début octobre. Et puis en football, l'Olympique lyonnais fera-t-il partie des 32 équipes à disputer la Ligue des Champions cette année? Pour ça, il faut battre les Turcs de Fenerbahçe. Match aller ce soir à 21h à Istanbul. Bon après-midi.

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4: Oui, bouge pas. Allez-y, messieurs, allez-y. Entrez, installez-vous. Hein, je suis à vous dans deux secondes, oui. Bah, j'ai les ouvriers, là, qui viennent juste d'arriver. Hein, bah, je suis sur le chantier, là. Voilà. Comment... Oui, goulou-goulou, oui. Souka-souka. Gouzi-gouzi. Je vais pas pouvoir tous te les faire, la chérie, parce que... Hein, je suis pas toute seule. Voilà, je t'embrasse. À tout à l'heure. Voilà. Je suis sûre qu'on aurait dû prendre un architecte. Voilà. Je sais pas. Une intuition. Oui, ça avance, monsieur Gomez. Mais enfin, moi, je trouve qu'on s'éloigne de plus en plus de ce que j'imaginais au départ, hein. Sans parler des détails. Là, comme ça, sans réfléchir, vous diriez qu'on est dans quelle pièce, là? Le dressing, perdu. C'est le salon, hein. Cette cloison, vous l'avez montée hier sans rien me demander. De toute façon, je vais vous dire, elle tombe très bien, cette réunion de chantier. Alors, monsieur Forêt, oh, ça me fait plaisir de vous voir. Hein, c'est gentil d'être venu. Dites-moi, monsieur Forêt, alors, on parlait bien de fenêtres. On n'a jamais évoqué des meurtrières. Hein. Vous aviez un lot de châssis refourgué, peut-être. Alors, vraiment, j'insiste, monsieur Forêt, tenez-vous-en au plan, vraiment. Si, vas-y, ne posez des fenêtres que quand ça donne sur l'extérieur. Alors, puisqu'on en est aux ouvertures, la porte qui va de la chambre à la salle de bain, comment je l'ouvre? Oui, il y a la pouche, oui, j'ai compris. Oui, non, j'entends bien, il y a la pouche, j'ai compris. Alors, à ce moment-là, moi, figurez-vous, j'aurais préféré la tirèse, alors. Mais parce que, je veux dire, la porte, quand il y a la pouche, elle bute contre le lavabo, cac, il est derrière, hein, donc... D'ailleurs, à ce propos, monsieur Pricou, j'ai vérifié, c'est pas les robinets qu'il faut changer. Non, c'est l'installation, hein. Toute l'installation. Non, une chasse d'eau à 80 degrés, il y a un problème, vous me dites. Il y a intérêt à faire fissa pour sortir de la pièce, hein. Pas très naga, hein. Bon. Vous notez, je vous reprends tout de suite après. Alors, monsieur Forêt, ma porte de salle de bain, qu'est-ce qu'on fait? On la laisse comme ça? Chaque fois que je vais me laver les mains, oh, je la dégonde. Alors après, les bitonios, là, qui sont censés caler les volets à l'extérieur, clic-clac-clic-clac, on peut les rapprocher des fenêtres. C'est-à-dire que là, faut que je fasse le tour par l'extérieur pour les fermer, hein. Pardon, c'est un détail. Mais tout est détail, monsieur Forêt. Tout est détail. Votre veste a des boutons, c'est un détail. Mais avouez que pour la fermer, c'est pratique, non? Hein? Qu'est-ce qui s'est passé avec les doubles fenêtres? Il y a un peu de jeu. Ah oui. Il ouais. Y a quelque chose, en tout cas, parce qu'il y a quand même un trou comme ça entre les deux battants. Hein. On passe la tête, monsieur Forêt. Hein. C'est vrai qu'il y a du jeu, on peut faire des jeux. Hein. Ça fait 2 mois que les travaux devraient être finis. Moi, quand même. Moi, la caravane dans le jardin, au début, allez, franchement, plus, ça m'a filé un petit coup de jeune. Vraiment. 15 jours, j'habite ici. Bon, allez, ça me rappelle les auberges de jeunesse. Mais là, maintenant, moi, c'est bon. C'est bon. Ah, je vous le dis tout de suite, c'est bon. Hein. Alors, on s'entend bien. Il y a une bonne ambiance. Tout le monde se connaît. Moi, vraiment, plus. Oulala. J'ai envie d'être désagréable avec personne. Vraiment. Et le nom de Dieu. C'est dans 10 jours, mais pour virer votre merdier que tout n'est pas nickel. Putain, ça va chier dans le ventilo. Hein, je ne manque pas le temps. Seulement si je le monte le temps d'ailleurs. Parce que là, je sais pas ce qu'on va tourner comme film, mais pour l'instant, c'est bricolo bricolette font leur cabane. Hein. Oh, à 200 plaques la cabane, moi j'ai le droit d'être contrarié. T'as de quoi être énervé, parce que quand même, moi faut le savoir, j'ai eu le terrain pour une bouchée de pain. Pour l'instant, j'ai une maison avec une louchée de con. Voilà. Oui, je m'en porte. Mon pote, qu'est-ce quoi, hein? Tu sais, ben, je retire, c'est une formule. Bon, voilà, je suis énervé. Comprenez que pour moi, c'est lourd. Voilà, c'est lourd, c'est tout. Moi, je suis toute seule pour tout superviser. Mon mari est étranger. Bon, ben, voilà, je retire. Avouez quand même. Non, mais moi, je suis tranquille. Avouez qu'il faut être. Alors, tombe dessus, obligé, con! Allez me coller une prise d'antenne télé. Dans les toilettes? C'est une idée de qui, ça? C'est une idée de con. Pardon? C'est une idée de moi? Ah bon? Alors attention, à ce moment-là, c'est une idée que j'ai eue qui n'est pas si con que ça d'ailleurs, attention. Une pièce qui est toujours rébarbative, quand même. Bon, s'il fait toujours un petit peu... Hein, bon. Bon, je m'étais dit, pourquoi pas une télé, hein? Enfin, je vais vous dire, s'il n'y avait que ça comme problème, ça m'irait très bien. D'ailleurs, tiens, tout de suite, la peinture de la chambre, il n'est pas là le peintre, il vaut mieux pour les... Peinture à l'éponge. Oh, moi je dirais plutôt à la queue de moche. Ah, je vois que ça, à mon avis, il a pris des bouses, pouf, il les a balancées sur le mur, il a fait rentrer un troupeau de vaches, un peu de foin. Filles, tout le monde au travail. Alors, je vois ça. Il y a 5 épaisseurs sur les murs. Il y en a même qui ont dû un petit peu se gratter sur les montants de porte. Tout est à refaire. Bougez pas, je sais où j'en suis, je vous reprends. Bougez pas. Hein. Allô? Oui, Caroline. Oui, comment ça va, ma belle? Eh ben, ça va. Non, la maison, ça y est, c'est fini. Fini. Tout fini. Hein? Ben alors, dis-moi, ben, tu viens quand tu veux, tu viens. Ben, dès que tu rentres, t'es rentré? Ah. Eh ben, tu viens, t'es dans le quartier demain? Eh ben, ouais, attends, bouge pas deux secondes, Caro. Qu'est-ce que je fais, moi, dans ce merdier? Qu'est-ce que je fais? Je vous retiens. Mais, Caro, j'ai pas... Excuse-moi, j'ai pas compris. Caro, Lina, je sais archer de mon côté. J'ai l'impression que tu es loin. Vous avez vu le cinéma que je suis obligée de faire, là? Ça, vous me l'aviez pas mis dans le devis, là, que j'allais perdre ma meilleure amie. Je... Tiens, pizzaïolo. Sauvez-vous, vous êtes toujours pas, hein. Pizzaïolo. Hein, qu'est-ce qu'il y a? On avait dit 14h. C'est quoi l'excuse aujourd'hui? Vous êtes venu en gondole? Alors, vous... Tiens, vous avez la palme. Voilà, il fallait la donner à quelqu'un. Eh ben, ouais, elle est pour vous. Vous êtes carleur. Et vous carlez très bien. Mais vous carlez trop. Quand je vous ai dit s'il en reste... Vous les mettrez dans la chambre, je parlais des cartons, c'est-à-dire qu'on prend les cartons, on les met dans la chambre. Voilà. Qu'est-ce qu'il a fait? Il m'a carrelé la moitié de la chambre. Moi, de toute façon, je crois même pas que c'est possible. Il a vidé tous les cartons, c'est-à-dire que j'ai moitié carreau, et derrière, ça part tranquille en moquette. Parce que quand même, enfin, c'est pas moi, quand même, il y a quand même des branchements qui se font pas là-haut. Il y a des... Hein, oui, là, en parlant de branchements, Martha, vous êtes... Oui. Dites-moi, au compteur, vous, qu'est-ce que vous m'avez mis comme ampérage au compteur? C'est parce que moi, ça me laisse pas une grande marge de manœuvre. Ça saute. Tain, je vous le dis, ça saute tout le temps. Ben, c'est vraiment ou brushing, ou sono, ou jardin éclairé, ou dinde dans le four. Faut jongler, hein. On fait rarement les quatre en même temps. Et même moi, j'ai peut-être envie de faire mon babyliss avec un fond de Mozart, tout en me disant, où est-ce que mon jardin est joli la nuit, et miam miam, il y a une bonne dinde dans le four. Alors le compteur, vous le gonflez, vous en mettez deux, vous me collez un mec qui pédale dans la cave, mais moi, je veux qu'il y ait du jus. D'ailleurs, puisqu'on parle de bouffe, tiens, impeccable. On va aborder la cuisine, hein, voilà, monsieur Firmin, il se cache. Hein, monsieur Firmin, la fameuse cuisine, hein, high-tech, supersonique, hydraulico, électro-loco-loconique, je sais pas quoi, là. Hein, pour reprendre votre formule, la cuisine Firmin, la cuisine de demain, il faudrait déjà qu'elle fonctionne aujourd'hui. Quand je pense comment il fait gober qu'ils avaient les mêmes à la NASA. Si leur fusée marche aussi bien que ma hotte, je sais pas quand les derniers sont partis, mais vaudrait mieux téléphoner à leur femme, parce qu'à mon avis, ils sont pas prêts à rentrer. Ah oui, je parle de la haute, puis j'ai pas fini d'en parler de la haute. Je vais en parler un moment de la haute, hein. Ça pour aspirer. Youhou, ah, pff, alors là, elle aspire, sauf que le dégagement, vous me l'avez foutu pile dans ma penderie. Quand je sors dehors, on dirait une grosse frite qui se promène. Ah ben, non, vous ne faites rien. Ah ben ça, allez-vous. Ça, je vais vous en faire de la pub, hein, si on me demande ce que je mets comme parfum. Bon, frite de chez Firmin. Puis alors, dites, non mais ça va pas bien, vous. Vous avez la main lourde sur la scie. Quand je vous ai dit mon plan de travail était trop haut, il y avait ça. Zic, zic, alors là, c'est carrément une cuisine pour enfants, maintenant. Voilà. Clac. Non mais, je vais m'adapter, je vais changer ma vaisselle, hein. Je vais m'acheter une dinette. Oh, la petite dinette, puis je ferai des petits plats, des petits rôtis, des tout petits rôtis, avec des petites tranches, des petits légumes, je vais inviter, hop, des tout petits amis. Hein? Je ne monte pas sur mes grands chevaux, regardez, tac, je monte sur mes tout petits chevaux. Et j'exprime mon énorme contrariété. Alors bien sûr, monsieur Firmin, vous le comprendrez, je vais vous faire un tout petit chèque. Alors tout petit. Alors minus de chez minus de chez Rominus, hein. Avec une signature, c'est-à-dire ça va être une crotte de signature. Voilà, une somme, alors ça va être une crotte de somme. Voilà, hein, on va tout faire tout petit d'ailleurs, ça va arranger tout le monde. On va faire des tout petits pitognos sur des tout petits mollets. Et puis alors, on va prendre des toutes petites bouses, on va les jeter sur des tout petits murs. On a fait une toute petite réunion pour un tout petit chantier. Et moi, oulala, moi, je vais faire une toute petite dépression. Ouh, qu'elle est petite. Ouh,

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1: C'était la chanson courte.
0: Elle est petite, elle était courte.
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0: 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Salut à tous, salut Yves.
1: Salut Patoche, bonjour tout le monde.
0: Eh bien, on s'est mobilisés tous les deux pour continuer à vous donner les nouvelles des films en sortie nationale ce mercredi 19 août. On y sacrifie nos congés, mais c'est comme ça la radio. On est des courageux.
2: Fidèle au poste.
0: On aura 5 films cette semaine et dans cette chronique, il n'y en aura qu'un. C'est Oklahoma Honey de Andrew Patterson, premier du nom. Avec Matthew McConaughey, Angeline Looking Glass, Kurt Russell et Jack Horowitz. Le petit résumé, je t'écoute.
2: Au cœur des terres reculées de l'Oklahoma rural, Amzia King, personnage charismatique au talent musical hors du commun, veille sur une bande de marginaux passionnés de bluegrass, tout en supervisant la plus importante exploitation apicole de la région. Lorsque sa fille adoptive, dont il était éloigné depuis des années, réapparaît soudain, Amzia y voit l'occasion de renouer des liens et de bâtir avec elle une entreprise familiale. Mais le monde du miel est sans pitié et les rivaux d'Amzia menacent de détruire tout ce qu'il a construit.
0: Ben voyons si on peut construire quelque chose avec cette bande-annonce. On écoute.
3: Écoute-moi. Il y a des mensonges et il y a des vérités en toutes choses. Je suis là pour te montrer où sont les vérités et où sont les mensonges.
4: J'ai une grosse récolte à venir et j'aurai bien besoin d'aide.
5: Tu crois que j'en serai capable?
4: Naturellement que tu en seras capable. Allez, suis-moi.
5: D'accord.
6: Ton miel, c'est quoi?
5: Du trèfle blanc.
6: C'est pas courant, le trèfle blanc.
7: Ça fait beaucoup de miel volé.
8: Ça se présente mal.
9: Si tu veux vraiment ruiner la vie d'un mec, il faut lui prendre tout ce qu'il a.
10: Moi, je ferais gaffe de pas mettre mon nez dans ce business. Ces gars sont pas les plus gentils du monde.
11: Il ne s'agit pas seulement de vol. Ils ont un objectif et font ça avec cruauté.
5: Des gens ont démonté tout ce qu'il avait bâti et ont tout emporté. Je vais les retrouver et je vais tout récupérer. Je sais que plein de gens laisseraient tomber, mais pas moi.
10: Tout reconstruire, c'est pas rien. Quand on sait le travail que ça demande, on savoure le miel à sa juste valeur.
12: Tiens-toi prête, mon poussin. Les abeilles se mettent en essaim que lorsqu'elles veulent se battre.
0: Oklahoma Honey, c'est dans toutes vos salles à partir de ce mercredi 19 août. Eh bien, la mafia dans le monde du miel, c'est assez nouveau. Ouais. Avec un Kurt Russell pas très gentil, hein. Mais ça fait plaisir de le revoir. Ça faisait longtemps que je n'avais pas vu au cinéma. Ouais. Et puis, voilà, comment un producteur de miel va se retrouver emberlificoté avec, avec des trafiquants, avec des gens qui veulent prendre sa place, les concurrents directs. Donc, une belle histoire, une belle aussi transmission de savoir avec cette jeune femme qui veut apprendre le métier à sa fille, hein. Oui. Finalement, et l'amitié ou la redécouverte de la famille, et justement comment on va se défendre, qui c'est qui va prendre les rênes, justement cette jeune fille, pour continuer le combat et pas se laisser faire par les gros méchants, les gros riches. Donc très très bien vu, très agréable, j'ai trouvé très punchy, voilà, et puis de belles images, de beaux paysages.
2: Et quand on sait que normalement les abeilles sont en baisse au niveau du monde, faire du miel, ça devient de plus en plus compliqué. Donc forcément, celui qui a le marché, va se faire le plus d'argent parce que le prix, on va dire, va augmenter. Et je vais faire une petite référence à un autre film par un acteur dont on chronique un film cette semaine. On avait le Beekeeper avec Jason Statham qui cassait des gueules, là c'est la jalousie justement dans le monde fermé du miel.
0: Voilà.
2: Si je parle de Statham, c'est parce que on parle de lui dans Mutiny.
0: Cette semaine, effectivement. Bon, allez, un gros oui pour ce film. Oui. Je pense que pour l'été, le miel, les abeilles, tout ça, vous dites, c'est bucolique. Il y a quand même.
2: Ouais, c'est pas la série télé, là.
0: C'est pas le côté bucolique qu'on retrouve dans ce film. Donc, un gros oui.
2: Oui.
0: Merci Yves.
2: Merci Patoche. Au revoir tout le monde.
0: Salut.

de prise de tête, c'est l'heure du café. Je dirais même plus, du philo-café. Allez, philo-café. Tu ne trouverais pas les limites de l'âme, même en parcourant toutes les routes, tant elle tient un discours profond. Héraclite, extrait de Fragments.

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4: Oui, allô, oui. Oui, ma chérie. Bah oui, bah c'est qui? Bah c'est moi. Bah je suis au carrefour. Quel carrefour? Carrefour du rond-point. Dans quel coin du carrefour du rond-point? Dans le coin fruits et légumes. Les salades, je les cherche. Ça y est, j'y suis. Hein? Les tu? Je te dis que j'y suis. Ah, salade, laitue. Oh, j'avais pas compris. Bah, il y en a eu, mais là, il y en a plus. Hein, que je demande à une vendeuse. Une frisée. Pourquoi les frisés s'y connaissent en laitue? Qu'est-ce que c'est que ces salades? Bah, tu m'appelles, bon, voilà, hein. T'as oublié le poissonnerie? Eh ben, tu me demandes, je vais trouver. Tu sais comment je suis ton mari, je trouve toujours. Poissonnerie. Ça y est, j'y suis, hein? Comment sont les sols? Carlé. Ah, les poissons sur les sols. Oh! Ben, écoute, ils sont plates. Elles sont bonnes, ben comment veux-tu que je sache si elles sont bonnes? Elles viennent d'où? Attends, il y a un petit panneau. Ouais, elles viennent du Portugal. C'est bon signe. Si, en général, les bonnes viennent du Portugal. T'en veux pas, tu préfères, hein? Charcuterie? Eh ben, tu me demandes, je vais trouver. Tu sais comment je suis ton mari, je trouve toujours. Charcuterie, ça y est, j'y suis. Il y a un monsieur. Je lui demande, mais je lui demande quoi? D'accord. Bonjour monsieur, comment est votre boudin? Le boudin du monsieur est maison. Oui, il va me le sortir pour me le montrer. J'y connais rien, mais sans y toucher, je peux te dire qu'il est ferme. Des rognons, il doit en avoir aussi. Quand on a un boudin pareil. Tu préfères un poulet fermier? Il en a un très très beau, oui, tu penses très beau, il vient de Brest. Tu penses qu'il a de belles cuisses, il vient de Brest, ça fait une trotte. De la chair à saucisse, mais pourquoi faire? Une farce? Une farce avec qui? Au poulet? Tu sais, dans l'état où il est, là... Ça m'étonnerait que ça le fasse marrer. Je lui demande, est-ce qu'il vous reste de la cervelle? Il réfléchit. Je prends tout, monsieur. Oui, non, mais ça, c'est pour demain, mais pour ce soir, hein? Des bouillons en cube? Mais j'ai trouvé ça où? Ouais, des soupes en briques. On va encore bien bouffer ce soir.
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4: Il y a des différences entre les hommes et les femmes, voilà, c'est un lieu commun dont je vais parler. Seulement, il y a des différences qu'on dit qu'il y a pas. Par exemple, on dit que les femmes cuisinent et que les hommes ne cuisinent pas. C'est pas vrai. Nous, les mecs, on cuisine qu'une fois. Quand il y a un barbecue. Quand il y a un barbecue, il y a toujours un mec derrière. Pourquoi? Parce que nous, les mecs, on adore cuisiner. Feu, ma chérie. Les saucisses bougent encore, je gère. Le régime également. Les filles font tout un régime, matin, midi et soir. Je suppose que dans la salle, 80% des filles font un régime à l'heure actuelle. Oui. Et les 20% qui restent devraient y penser. Non mais, ma copine à moi, en plein régime, plein régime. Ce matin, ça fait « Regarde Mathieu, j'ai perdu 2 kilos !» Ils te retournent pas, ils sont juste derrière toi. Fais attention. Bah tous les... Non mais sans déconner. Mais là elle fait du sport pour maigrir ma copine. Elle fait de la natation. Elle nage.
0: Nager c'est fun.
4: Nous les mecs quand on nage c'est juste pour pas couler en général hein. Sans déconner, si la natation c'était bon pour la ligne, tu peux m'expliquer pourquoi les baleines elles sont si grosses, bordel? Elle fait du footing aussi. Vous voyez la marche rapide. C'est même pas du footing, c'est... elle est comme ça. Tu sais? Comme t'as l'air con quand tu fais ça, bordel. Je crois que le mec qui a inventé ça, c'est un mec qui a mis un laxatif. Il a pas eu le temps de rentrer chez lui. C'est comme ça. Je me chie dessus, bordel. Elle boit de l'eau en bouteille. C'est ça, elle boit plus de robinet.
0: Ferrer, boit ça, c'est de l'eau de source. C'est de l'eau des rivières, des montagnes.
4: Non, non, moi en montagne, je pisse dans les rivières. Vous ne pouvez pas ça, bordel. Et puis tous les matins, il faut lui rassurer sur votre physique. C'est vrai, il faut lui dire t'es belle. Hein, t'es belle. Mais il faut savoir un truc, les filles. C'est que dans la nuit, vous vous détériorez. Vous êtes comme nous, une tête comme ça, une haleine de cow-boy, pareil que nous. Hein. Tu sais, on se réveille, on fait oh putain, qu'est-ce que c'est, bordel. Tous les matins, une glace en pied à la maison et tous les matins, elle se regarde, elle fait « Regarde !» Moi, je suis dans le lit sous les draps, faut pas bouger, faut rester comme ça. « Je suis grosse !» Je sais pas, je t'aime, je veux pas mourir, c'est très bien comme ça. Mais...
0: « Regarde, j'ai de la cellulite !»
4: Je sais pas qu'est-ce que c'est, arrête, je vais mourir, arrête, s'il te plaît. « Regarde, j'ai des cernes !» Et de coup, elle fait « Mais tu peux pas dire une qualité que j'ai ?» Je sais pas, mais t'as une bonne vue. Non, non, c'est pour déconner. C'est pour déconner, c'est une blague, c'est l'humour du matin. Et là, elle part en pleurant. Parce que les filles adorent pleurer. C'est inscrit dans votre programme génétique de pleurer. Mais une fille ne pleura que si tu peux l'entendre. Sinon, ça sert à rien, on culpabilise pas.
0: Il m'entend, c'est con.
4: Alors, bien sûr, les filles, nous les mecs, on pleure jamais, sans déconner. La dernière fois que j'ai pleuré, moi, c'est quand j'ai bu du coca trop vite, pour te dire le truc. Une fille, ça pleure pour tout et n'importe quoi. T'as déjà vu une fille en train de vomir? Se le fait, c'est comme ça, la cuvette, elle
0: prend. Je suis bourrée.
4: Alors que nous, les mecs, quand on gerbe, c'est la classe. Nous, je passe à vue, les mecs, on vomit comme les chats, nous. On est comme ça. Ah, une boule et on fait pas chier. Alors, je me suis dit... T'as une grosse différence également. Quand on conduit, on n'est pas du tout pareil. Ma copine à moi, elle conduit pas, elle vise. Tu remarques un truc? Quand t'es sur l'autoroute et que c'est ta copine qui conduit et que toi t'es à la place du mort, tu remarqueras, quand ta copine, elle passe la cinquième, elle est fière. Toi t'es à côté, tu fais c'est super, bravo. Allez, allez, de frein, hein. Bien sûr, mais attends, mais nous on a des dépôts aussi. Nous on demande jamais où on va. On sait toujours. Ma copine veut ça.
0: Vas-y, demande, demande.
4: Non, non, je demande pas. On était des millions de spermatozoïdes. Y'en a qu'un qui a trouvé l'œuf. Oh, tu me respectes, bordel. La rupture également. Je sais pas si au niveau de la rupture, on n'est pas du tout pareil. Les filles ont une tactique, quand tu les laisses tomber, elles chevrotent. Tu leur dis c'est fini, elles font. Elles ont un air que nous on n'a pas qui passe ici, et dès qu'il y a un truc qui va pas dans leur vie. Toi tu vois, tu dis mais qu'est-ce que c'est que cette merde? Ça marche pour tout, pour le shopping aussi, je vois ce sac. Tu sais, et non mais c'est vrai, quand vous nous quittez, vous êtes horrible. Vous dites je t'aime plus. Oh non, s'il te plaît, non, je t'aime plus, je mangerai des endives, s'il te plaît. Reste. Alors que nous, quand on vous laisse tomber, on le fait avec classe, avec honneur, avec dignité. On vous le dit, par texto. Prends soin de toi. J'ai besoin de prendre du recul. Voilà James Bond, game over.
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4: Alors, chanson que j'ai écrite à l'intention des nourrissons, s'appelle, vous avez vu, il y a de la lumière là, c'est chic. Conseil aux nourrissons. Tiens, je vous l'enlève, allez, je la mets là.

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Qu'est-ce qu'il faut pour faire pour avoir de la bonne musique ?

Salut à tous et bienvenue sur l'antenne de votre radio locale Ornithorynque. C'est l'heure de se retrouver pour Au cœur de l'album, la découverte musicale de la semaine. Et cette semaine, je vous propose de découvrir le premier EP de l'artiste Alix. Il s'appelle Cœur à apprendre. Il est sorti le 30 janvier 2026. Un EP musical de style folk qui explore sans filtre les failles, les doutes et la reconstruction personnelle. Un EP qui se compose de 5 titres. Et je vous propose d'écouter un titre extrait de cet EP tout de suite dans votre rubrique Au cœur de l'album sur l'antenne d'Ornithorynque. Voici la chanteuse Alix avec le titre La fin du jeu.

0: C'était la chanteuse Alix, un instant sur l'antenne de votre radio locale Ornithorynque. Un titre extrait de son premier EP, Cœur à apprendre. Pour en savoir plus sur l'artiste et suivre son actualité, rendez-vous sur sa chaîne YouTube ainsi que sur sa page Instagram. C'était l'EP découverte de la semaine dans votre rubrique Au cœur de l'album sur Ornithorynque.
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5: Bonsoir. Ça va?
6: Il y a un peu de tout ce soir, hein?
5: Ben, moi, j'habite depuis 10 ans à Paris, mais je viens de Belgique, hein. Je viens de Belgique, mais je suis d'origine algérienne et je viens d'une famille de 4 enfants. Et dans toutes les familles nombreuses, chacun a un rôle. Ma grande sœur était le capitaine, la deuxième, c'était l'adjoint, mon frère était le petit prince et moi, j'étais la stagiaire. Faut savoir, quand t'es la stagiaire, ton corps, il t'appartient pas, il est au service de la famille. Chez moi, il n'y avait pas de télécommande. J'étais la télécommande. C'est la place la plus ingrate.
6: Ah ouais.
5: Et puis il fallait se faire respecter. Alors j'ai développé ce côté garçon manqué. Je me prenais vraiment pour un mec, jusqu'à ce que la nature me le rappelle, vers 12-13 ans, quand j'ai eu mes menstruations. Vous voyez de quoi je parle, les filles? Moi, je savais pas tout ce qui m'arrivait. Franchement, je suis rentrée chez moi terrifiée. Il y avait personne. J'étais voir ma voisine, Gisèle Vandenberg Vandenose, une pure belge de Dilbeek. Elle m'a dit: tiens, ma chérie, mets cette compresse chaude sur ton ventre, ça va te soulager. Comment? Si tu vas saigner, tu vas pas arrêter de saigner. Ah oui, à ta première relation sexuelle, tu vas saigner. À ta grossesse, tu vas saigner. Je vais pas te mentir, tu vas saigner. Comment? Ah oui, ma chérie, il y aura du sang partout. Sur ta culotte, dans les serviettes, sur les draps. Il y aura du sang partout comme un animal blessé qui répand son sang sans cesse. Ah oui, de ta puberté jusqu'à ta ménopause, tu vas avoir environ 500 cycles. Hein. Va falloir que tu t'achètes des tampons ou des serviettes hygiéniques qui coûtent 5 euros. 5 euros fois 500 cycles. Ce qui fait 2500 euros, l'équivalent pour eux, les hommes, d'un scooter. Parce qu'une fois que t'as tes menstruations, tu subis un chamboulement hormonal. T'as tes seins commencent à pousser. Pas en même temps. Pas dans la même direction. Pour les brunes d'entre nous, t'as la moustache qui pousse, que t'essayes de dissimuler en la teignant en blond. À cette période-là de ma vie, j'étais fan de Brenda de Beverly Hills 90210. Je voulais absolument avoir sa frange. Le lissage brésilien n'existait pas à cette période. Je me suis retrouvée avec la frange de Chef Khaled, un strabisme dessin et la moustache de Chuck Norris. J'étais un vrai garçon manqué. Ce qui m'a aidé à m'assumer, c'est la danse. Ah ouais, une fois que j'ai rencontré la danse, ah ouais, j'étais fière d'être une femme. Et d'ailleurs, à 20 ans, j'avais décidé de conquérir Paris et me lancer dans ma carrière de danseuse professionnelle. Ouais, c'était décidé. Mais fallait que je l'annonce à mes parents. Le jour de mon départ, tout le monde était présent dans le salon. Mes parents, mes deux sœurs et mon frère. Voilà. Je vais partir. Je voulais vous dire, la famille, merci pour la formation. Voilà, j'aimerais bien vivre seule. Je quitte l'aventure. Attends, papa, tu vas pas laisser partir? Ouais, c'est vrai, elle a bien raison. Merci, Fadia. Nous, on a dû se marier pour partir. Ouais, c'est vrai. Calmez-vous, les filles. Nordin, mon fils. Toi aussi, t'es l'homme de la maison. Dis-moi ce que t'en penses. Alors, moi, je pense que Nawel, hein, a vraiment les couilles de quitter sa cellule familiale pour vivre de sa passion. Et je profite que vous soyez tous là pour vous annoncer que je suis un... Ferme ta gueule, Nordine, c'est pas le moment. Fatima, pourquoi tu pleures? Aïe, ma fille. Pourquoi tu veux partir à Paris? T'as pas vu Envoyé spécial? Si la capitale du sexe, du drogue, des tatouages en bas du doigt. Allez, binti. Parce que maman, je veux devenir danseuse. Ah, vous avez pas compris. Moi, j'ai compris. Tu veux devenir une pute? Mais non, papa. Je veux créer des œuvres, des chorégraphies. Je veux faire voyager les gens dans mon univers. Je veux leur donner du plaisir. Oh, désolé. J'avais pas compris. Maintenant, j'ai compris. Tu veux devenir une grande pute? J'ai quitté la maison, j'ai embarqué le premier train, direction Paris, et arrivé à Gare du Nord, il y a cette voix qui m'a accueilli. Je pense que vous la connaissez tous, c'est cette voix qui dit « Bienvenue Gare du Nord, les quais de station et le correspondant GBB, il est de retour. Et les gens, les quais, il est de retour, le correspondant. » On comprend jamais rien à ce qu'elle dit. On dirait qu'elle vit dans le cul de quelqu'un. Arrivée à Paris, j'ai pas perdu de temps, ça y est. Pour moi, j'allais devenir danseuse. Alors je passais mon temps à m'entraîner. Hein. Nuit et jour, je m'entraînais. Dès que je me mettais au milieu du salon, dès qu'il y a un clip qui passait, je me mettais au milieu du salon. Je poussais la table basse et je m'amusais à reproduire les chorégraphies de Michael Jackson. Ah ouais, comme toute une génération, j'avais été traumatisée par Michael Jackson. Alors dès que je me retrouvais toute seule, hein, je m'amusais à l'imiter, tu vois. Mais j'imitais tout, tu vois, mais vraiment tout, jusqu'à sa voix.
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2: Bonjour à toutes et tous. Jamais une Française n'avait été dans l'espace. Sophie Adenau devient la première à faire une sortie extravéhiculaire. Seuls 4 astronautes français l'avaient précédée. Elle est sortie de la Station Spatiale Internationale vers 14h45 tout à l'heure avec un astronaute américain. Ils doivent remplacer une antenne de communication, opération qui doit durer près de 6h30. Je me sens bien dans l'espace, a déclaré Sophie Adenau juste après sa sortie de l'ISS. Elle aussi a été une pionnière, ministre des droits des femmes sous François Mitterrand. En 1981, on apprend la mort d'Yvette Roudy, figure historique du Parti Socialiste et des combats féministes. On lui doit notamment le remboursement de l'IVG par la Sécurité sociale, mais aussi la loi sur l'égalité professionnelle entre les femmes et les hommes en 1983 qui porte son nom. Yvette Roudy a aussi été députée du Calvados et maire de Lisieux. Elle avait 97 ans. Dans l'actu également, le meurtre de Thomas à Crépol en 2023 a-t-il été commis dans un contexte de racisme? Non, selon le parquet de Valence, qui conteste cette circonstance aggravante dans cette affaire. Elle avait pourtant été retenue début juillet par les juges d'instruction. Ils doivent maintenant rendre leur ordonnance de mise en accusation contre les 14 personnes mises en examen, mais ils ne sont pas obligés de suivre les réquisitions du parquet. Cette info foot, Patrick Vieira est le nouveau sélectionneur de l'équipe du Sénégal. La Fédération sénégalaise de football vient de l'officialiser. Le champion du monde 98, né à Dakar, remplace Pape Thio après le mondial décevant cet été des Lions de la Teranga. Et puis on termine par ce sauvetage héroïque en Seine-Maritime près d'Étretat. Un policier qui n'était pas en service a sauvé de la noyade 3 adolescents hier soir. L'agent les a aperçus en difficulté, a récupéré un paddle sur la plage et a sauté à l'eau pour les secourir. Après 40 minutes, il est parvenu à les ramener sur le rivage où ils ont pu être pris en charge par les pompiers puis évacués par hélicoptère vers l'hôpital. La commune salue son sang-froid et sa réactivité. C'est la fin de ce point sur l'actu. Très bon après-midi.

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4: C'est que les Chinois sont vachement forts. Question proverbe, c'est toute la sagesse populaire chinoise qui passe au travers des siècles comme ça, c'est quand même beau. C'est vrai, les Chinois disent, par exemple, ils disent une de perdue, une de perdue. Et ça se vérifie tout le temps, tu peux y aller. Pas de nouvelles, pas de nouvelles. Les Chinois, ils disent, faut pas vendre la peau de l'ours. Non, faut pas la vendre. Femme à lunettes, femme à lunettes. Ah, puis, tu peux vérifier, hein, ça a 3000 ans, je veux te dire. On n'a pas inventé grand-chose, hein. Les Chinois disent, rien ne sert de courir, ça sert à rien du tout. Et j'en ai trouvé un très beau, il n'y a pas longtemps, qui dit ça, qui dit, écoutez bien, qui dit, c'est au pied du mur qu'on voit le mieux le mur, hein, quand même.
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Julia. C'est une chanson des Beatles publiée le 20 novembre 1968 sur l'album double The Beatles, mieux connu avec le nom album blanc. Julia a été écrite par John Lennon. Ce dernier l'a écrite pour sa mère, Julia Stanley, qui est morte en 1958 percutée par une voiture conduite par un policier ivre, mais il y cite également Yoko Ono avec les vers « Ocean Child Calls Me », Yoko signifiant littéralement « fille de l'océan » en japonais. Pour cette chanson qu'il a composée à Rishikesh lors du séjour des Beatles en Inde chez le Maharishi Mahesh Yogi et qu'il interprète en solo sur le disque, John Lennon utilise avec sa guitare acoustique une technique de picking que lui enseignait Donovan durant ce séminaire sur la méditation transcendantale auquel il participait également. La figure de la mère perdue à un jeune âge sera toujours une référence importante et constante autour de la carrière de Lennon. La reprise proposée est celle de

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4: Voici une très jolie chanson que j'avais écrite à l'intention de mon grand-père. Mon grand-père était un vieux monsieur qui avait des idées sur la jeunesse et qui avait pu la jeunesse depuis longtemps et qui voulait absolument nous les coller de force et nous on n'en voulait pas. Toute ressemblance avec des grands-pères existants ayant existé est absolument faite exprès. 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

bêtes, on les a jamais vus à l'œuvre. Tout ça, c'est crapin comme cochon. Non, moi, c'est ce que je dis toujours. Heureusement qu'il y a des riches pour nourrir les pauvres, parce que qu'est-ce qu'on deviendrait, nous, les pauvres, s'il n'y aurait pas les riches pour nous nourrir? Oh!

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3: Bonsoir, bonsoir à toutes et tous. Les hackers qui ont mené le piratage du site des impôts revendiquent aujourd'hui une autre cyberattaque, celle contre le ministère de l'Éducation nationale qui avait été annoncée fin juillet. Un vol massif de données qui concerne des millions d'élèves, des milliers d'enseignants et de personnel administratif. Un piratage mené après l'usurpation d'identité d'un compte professionnel, selon le ministère. Des annonces des distributeurs face à la sécheresse historique qui touche la France. La Fédération du commerce et de la distribution assure que les enseignes ont adapté leurs pratiques sur la commercialisation des légumes et des fruits, notamment sur leurs aspects et leurs calibres. La Fédération défend aussi de faire de l'origine France une priorité assumée pour soutenir l'activité agricole sur l'ensemble du territoire. Et bonne nouvelle, on attend des pluies sur la moitié nord dès demain. Actuellement, aucun département n'est placé en vigilance orange canicule. C'est assez rare cet été pour être souligné. Météo France indique que la chaleur régresse progressivement sur le pays, sauf dans le sud-est où elle continue jusqu'à jeudi. Sophie Adonneau incarne une fierté française. Les mots d'Emmanuel Macron pour saluer la sortie de l'astronaute de 42 ans. Elle flotte dans le vide spatial pour faire une réparation de la Station Spatiale Internationale. Cela doit durer jusqu'à 21h environ. L'heure des pionnières, déclare le président de la République qui salue le visage de tous les possibles. Le Parti Socialiste rend lui hommage à celle qui a contribué à changer durablement la vie des femmes. Yvette Roudy est morte à 97 ans. Sa famille l'a annoncé cet après-midi. Ancienne ministre des droits des femmes sous Mitterrand, le PS rappelle qu'elle a porté des avancées historiques, remboursement de l'IVG, égalité professionnelle, parité. C'est aussi quand elle était ministre qu'a été instaurée le 8 mars comme journée des droits des femmes. Et puis en foot, Lyon va tenter de se rapprocher de la phase de Ligue de la Ligue des Champions dès ce soir, avec le match aller du barrage sur la pelouse de Fenerbahçe à Istanbul en Turquie, coup d'envoi 21h. Le match retour, ce sera la semaine prochaine à Lyon. Bonne fin d'après-midi.

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4: En tout cas, je suis contente hein, d'avoir réussi à imposer tout cet univers de séries. Là. J'adore les séries. Moi, je trouve que les séries, eh ben, c'est un moyen d'explorer, tu vois, d'aller à la rencontre d'autres univers. Comme la drogue, mais en moins cher. J'adore les séries. Moi, quand j'ai besoin de m'extraire un peu du monde, je regarde cette série américaine, mondialement connue, diffusée dans le monde entier et qui aborde des problématiques sociétales extrêmement modernes. J'ai nommé... La petite maison dans la prairie.
5: On court dans la prairie. Papa.
4: Oui, je coupe du bois. Chérie, j'ai fait une tarte. J'ai que ça à foutre. Je voue un culte à la petite maison dans la prairie. 2457 heures de niaise béatitude. 101 messes célébrées par le révérend Alden. 200 épisodes rediffusés chaque année dans le monde entier depuis 1987. Série la plus regardée de tous les temps devant Game of Thrones et Desperate Housewives, dont elle est un savoureux mélange. Quand le monde va mal, une solution, la petite maison dans la prairie. Moi, je pense, ok, que le monde se divise en deux catégories. D'un côté, ceux qui n'ont jamais regardé un seul épisode, n'hésitez pas à manifester. À vous, manifester. Oh, les pauvres! Et je dis à vous, manifester, parce que manifester, pour ça, ça sert à rien. Oh, non, jamais regardé un seul épisode de... Là, c'est beaucoup trop long. Et d'un autre côté, l'élite, dont je fais partie et qui connaît par cœur. Toi aussi, mais oui, nous sommes nombreux. On connaît par cœur tous les épisodes, bien sûr, je connais par cœur tous les épisodes. Je peux vous dire de quel épisode il s'agit rien qu'aux toutes premières images. Je peux vous dire de quel épisode il s'agit rien qu'à la façon dont Carrie se ramasse la gueule sur la colline. Carrie, la petite troisième de la famille Ingalls. Alors, la famille Ingalls, on les aime, hein, y a pas de problème. On les aime globalement, on les aime individuellement. Mais, et ça c'est très bizarre, pour rien au monde, on voudrait être l'un des membres de cette famille. No, no, no. Quoi, le père, Charles, t'as envie, toi, de te lever à 4h du matin tous les matins de ta vie pour aller couper du bois ? Traire les vaches, soigner les taureaux, ne jamais se tromper entre ces deux activités ? Dis chérie, il n'y aura pas beaucoup de lait aujourd'hui. D'ailleurs, c'est pas comme ça, c'est... Enfin, ouais. Hein ? Repeindre les clôtures, réparer le toit, tout ça, c'est avant midi. Hein. Manger un pauvre sandwich au pain, filer travailler dans les champs, rentrer à 18h30 pour manger un ragoût dégueulasse. Et le dimanche, le seul jour où tu pourrais te reposer, mais penses-tu, tu te lèves encore plus tôt que les autres matins pour emmener tout le monde à la messe et chanter avec le révérend Alden. Non, merci. La mère, Caroline, mariée à 14 ans, mère à 14 ans et 9 mois, se lever encore plus tôt que tout le monde pour préparer le petit-déj, torcher les gosses, les envoyer à l'école, débarrasser la table, faire la vaisselle, dépoussiérer le désert culturel dans lequel elle évolue. Hein, parce qu'il n'y a rien à Walnut Grove. Il n'y a rien, il n'y a pas un théâtre, il n'y a pas une bibliothèque. Si, il y a une bibliothèque, elle est en bois, c'est Charles qui l'a fabriquée. Bon. Il n'y a qu'une étagère, il n'y a qu'un livre. La Bible ! Mais Caroline n'a pas le temps de la lire, elle doit faire la lessive directement à la rivière, rentrer, préparer le ragoût avant que tout le monde rentre à 18h30, prière, devoir conjugal, dodo, et la messe le dimanche pour remercier le Seigneur de cette belle vie de merde. Bon, après, il y a les gosses. Leur première fille, Marie. Marie finit aveugle. Marie est aveugle en 1880. Hein. Aveugle en 1880, t'es non essentielle. Aveugle en 1880, on te pousse pas du haut de la falaise, mais on te dit pas qu'il y en a une. On te dit, dis donc, tu connais pas être taille. Hachement beau à cette saison. Hey, tu feras gaffe, il y a une marche. Bon, quand même, elle se marie. Marie, elle a un môme qui finit en merguez dans l'incendie de l'école pour aveugles. Alors qu'il l'est pas, c'est un petit peu con d'être le seul à pas trouver la sortie quand t'es le seul à voir clair. Le con, celui-là aussi. Leur deuxième fille, Laura, se marie à 16 ans. La vieille fille. Elle parvient à avoir une belle maison, bim, tornade. Ça s'est fait, c'est rangé, c'est plié. Quant à Carrie, elle a deux pieds gauches et je te raconte pas le bordel pour y trouver des godasses. De toute façon, les mômes à l'époque, c'est pas la bamboche. Hein. À 7 ans, ils sont rincés, ils sont vieux, ils sont déjà contents d'être arrivés à 7 ans. C'est pas le cas de 70% des mômes de l'époque. Merci, les maladies infantiles. Ah, c'est pas la bamboche, l'école à pied, 18 km. Ton cartable, c'est un seau en inox. T'arrives en retard à l'école, tu te fais frapper. Tu connais pas le téléphone par cœur, tu te fais frapper, tu dis à ta mère que t'as été frappé. Oh, suspense, tu te fais frapper. De toute façon, tes parents l'auraient su, l'instit de cette attente, ils sont 12 dans ce village. Alors 12 dans le village, au niveau des mariages, tu fais comme Thomas Pesquet, t'essayes toutes les combinaisons. Ah, mais bon, au bout d'un moment, ça tourne en rond, on a un Rubik's Cube de consanguinité là-dedans. Personne ne tombe des nues quand un môme naît avec les neurones en sorbet.
5: Bah moi, mon oncle, c'est ma tante.
4: Bah oui. Alors, au bout d'un moment, ça brasse, qu'est-ce que tu veux que je te dise. Dimanche, il fait beau, on ira être tard. Allez, bim. Tu feras gaffe, il y a une marche. Allez. Oh là là, les pauvres gens, les pauvres gens. C'est pas la bamboche. Attends, l'école la semaine, l'école du dimanche, le dimanche, les devoirs, les corvées, pas de smartphone pour mettre des photos de la prairie sur Insta. Et la messe le dimanche pour finir en beauté, non merci, t'as envie de leur dire à tous, t'as envie de lui dire à Charles, mais Charles, enfin! Ne vois-tu pas que tu n'es pas heureux à Walnut Grove, Charles, non? D'où tu perds ta récolte en deux minutes à cause de la grêle alors que ça fait six mois que t'étais dessus et tu dis,
5: ah ben c'est pas grave, j'avais replanté!
4: D'où tu regardes ta maison cramée dans un incendie jusqu'à ce que la pluie arrive, attention, ne serait-ce pas le Seigneur qui nous envoie la pluie et le feu, connard! Qui c'est qui l'a envoyé, Charles, enfin? L'avantage qu'on a sur les arbres, c'est qu'on n'est pas obligé de rester là où on n'est pas bien. Tu prends Caroline et les mômes, tu les fourres dans la chariote et puis tu pars à l'aventure. Quand la vie est dure, Charles, il faut savoir rebondir. Alors pose cette hache, et en parlant de hache, hein, bon, si t'as envie de planter quelque chose, hein, qu'on s'amuse un petit peu. La vieille Madame Olson, la méchante Madame Olson, cette pute. Oui, oui, c'est une famille de putes, notre petite pute avec ses tagliatelles sur la gueule, là. Tu les prends, tu les suspends, tu les désosses, ça fait de la viande pour l'hiver, et tu te barres. Fais l'amour à la vie, fais l'amour à tes chèvres, on s'en fout, on n'a qu'une vie, dis. Cours nu dans la prairie, fais du cheval avec les Indiens, fume la pipe, joue au poker, apprends à courir à ta fille pour qu'elle arrête de se péter la gueule sur cette putain de colline, et arrêtez de l'appeler Carrie parce que c'est pas un prénom, Carrie, c'est une infection dentaire, connard.

0: Cette série me détend.
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2: Bonsoir à toutes, bonsoir à tous. Un moment rare et inédit, Sophie Adenau flotte dans le vide spatial depuis le début d'après-midi en pleine réparation de la station. Une mission loin d'être simple, on verra pourquoi. Des aides promises, mais encore du flou pour les entreprises impactées par les incendies de cet été. C'est le cas notamment pour les campings. Et puis la rentrée dans moins de 2 semaines et dès aujourd'hui le versement de l'allocation de rentrée scolaire. Elle reste insuffisante pour Familles de France. Et d'abord, Sophie Adenau se trouve actuellement dans l'espace après être sortie de la Station Spatiale Internationale. L'astronaute française, accrochée à des câbles au-dessus du vide, est en train de remplacer une antenne de communication de l'ISS. Une mission en duo de plusieurs heures, très exigeante mentalement et physiquement. Toutes les explications du spécialiste Olivier Sanguy de la Cité de l'Espace à Toulouse.
3: Tout ce qui peut paraître simple sur Terre devient extrêmement compliqué. Alors déjà dans l'espace c'est un petit peu le cas, mais quand on est en sortie extravéhiculaire, sortie en scaphandre, c'est décuplé. Plier le bras, fermer le poing pour attraper quelque chose est un effort physique. Pour donner une idée, classiquement, on dit que fermer le poing d'un scaphandre, c'est l'équivalent de vouloir écraser une balle de tennis. C'est extrêmement pragmatique, il y a des entraînements au sol, ces entraînements sont notés, et donc quand on sort, c'est qu'on a eu les meilleures notes. On choisit ceux qui se sont montrés le plus aptes au moment de l'entraînement pour sortir.
2: Et cette sortie extravéhiculaire va durer jusqu'à 21h environ. Pour Emmanuel Macron, Sophie Adenau incarne une fierté française autant qu'un horizon pour les petites filles qui rêvent d'infini. Elle aussi a été une pionnière, ministre des droits des femmes sous François Mitterrand en 81. On a appris la mort d'Yvette Roudy à 97 ans, figure historique du Parti Socialiste et des combats féministes. On lui doit notamment le remboursement de l'IVG par la Sécurité sociale, mais aussi la loi sur l'égalité professionnelle entre les femmes et les hommes en 83 qui porte son nom. Dans l'actu encore, 100 millions d'euros, c'est ce que pourrait coûter l'ensemble des mesures présentées hier pour venir en aide aux sinistrés en Gironde et dans les Landes après les incendies du mois de juillet et pour les professionnels du tourisme touchés par exemple. Exonération de cotisations sociales, pas de taxes foncières ou encore un plan de communication pour faire revenir les touristes, des aides essentielles. Mais quelles seront les modalités pour en bénéficier? Le flou demeure pour la présidente du syndicat de camping de Gironde, Séverine Bagnariol.
4: Quels sont les établissements qui vont en bénéficier? Est-ce que ce sont uniquement les campings évacués? Est-ce que ce sont ceux qui vont en faire la demande parce qu'ils sont en difficulté de trésorerie, etc.? Donc ça, bien entendu, on se bat pour les deux. C'est-à-dire qu'il y a ceux qui ont été évacués qui sont en difficulté, en effet, mais il y a tous les autres, parce que ces feux ont fait du mal à l'ensemble du territoire. Les vacanciers ne viennent pas, on a perdu des résas de dernière minute. Donc du coup, on se retrouve avec des zones comme le Libournais, le Blayais, le Sud Gironde, qui ont été éloignés de ces sinistres et qui aujourd'hui en payent aussi le prix.
2: Et pour les particuliers, Sébastien Lecornu a promis d'accélérer les accords pour les permis de construire, une pression accentuée sur les assureurs ou encore un fonds d'aide de 12 millions d'euros. Une troisième cyberattaque annoncée par la directrice générale des finances publiques. Une fuite sur les données liées aux successions. Le fisc assure qu'elle a été rapidement coupée, qui présente de nouveau ses excuses après le vol massif de données fiscales. Et les hackers responsables revendiquent aussi le piratage qui a touché l'éducation nationale en juillet. 3 millions de familles l'ont reçu aujourd'hui. L'allocation de rentrée scolaire a été versée à 15 jours du retour à l'école, au collège et au lycée pour des millions d'enfants et d'adolescents. Un coup de pouce pouvant s'élever jusqu'à 466 euros pour les lycéens, mais jugé insuffisant face au prix toujours élevé des fournitures et de tous les autres achats nécessaires en cette période de l'année, selon le vice-président de Familles de France, Sébastien Bill.
5: Il y a aussi tout ce qui est la cantine, il y a les activités extrascolaires, il y a du matériel spécifique selon la filière, il y a souvent du matériel plus nombreux, il y a des ordinateurs, il y a du matériel informatique, ce qui augmente considérablement le coût de la rentrée scolaire. Donc ce qui démontre bien que l'allocation de rentrée scolaire est insuffisante. D'ailleurs, on le voit très bien, hein, elle ne couvre, selon les chiffres de la CNAF, qu'un tiers tout simplement de la dépense. Ça concerne moins de la moitié des familles.
2: Et notez néanmoins que le coût de la rentrée scolaire est globalement en baisse. Selon la Confédération syndicale des familles, les prix des fournitures s'étant stabilisés après 2 années de forte hausse. Enfin, en foot, c'est officiel. Patrick Vieira devient sélectionneur du Sénégal. L'ancien champion du monde avec l'équipe de France 98 succède à Pape Thiaw, évincé par une Coupe du Monde décevante. L'ancien bleu, né à Dakar, a entraîné plusieurs clubs, notamment en France, Nice et Strasbourg, mais jamais encore d'équipe nationale. C'est la fin de cette édition. Très bonne fin de journée.

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Aujourd'hui, votre dose de rock sur le 90.2, c'est Overkill par Motorhead.

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1: La personnalité du jour a connu les premières grandes heures de l'athlétisme olympique. Il s'agit de Meyer Prinstein, né à la fin de l'année 1878 en Pologne. Meyer et toute sa famille émigrent aux États-Unis alors qu'il est encore tout jeune, où ils s'installeront tout proche de New York. L'athlétisme, Meyer va en tomber amoureux lors de ses années étudiantes. À peine âgé de 20 ans, il bat le record du monde de saut en longueur, améliorant quelques années plus tard sa marque personnelle en 1900. En 1900 justement, lors des Jeux de Paris, il fait partie des favoris, avec un autre Américain, Alvin Crichlane. Un mano à mano débute alors entre les deux hommes, le concours se déroulant sur deux jours. Les qualifications le samedi, dont les marques comptent pour la finale, et la finale en elle-même le dimanche. Meyer Prinstein, le samedi, saute à 7,17 m, la meilleure marque des qualifications, reléguant ainsi son adversaire Crichlane à plus de 25 cm. Problème pour Meyer, étant membre de l'université de Syracuse, près de New York, celle-ci interdit à ses pensionnaires de concourir le dimanche, jour du Seigneur oblige. Et ce, même si, comme Prinstein, vous êtes juif. Ce dimanche 15 juillet, sur la piste du stade de la Croix-Catelan, à Paris, Meyer verra son rival Crichlane lui souffler la plus belle des médailles pour un petit centimètre. 7,17 m pour Meyer, 7,18 m pour Alvin, qui empochera d'ailleurs le record olympique. Alors qu'Alvin rafle trois autres médailles d'or dans ces mêmes Jeux Olympiques de Paris en athlée, Meyer, même si lauréat sur le triple saut, aura dû attendre 4 ans supplémentaires pour enfin glaner le titre olympique à la longueur à Saint-Louis en 1904. Meyer Prinstein s'est éteint le 10 mars 1925. Allez, on se donne rendez-vous demain pour d'autres histoires d'un jour avec Mémoire Sport.
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2: Voici le groupe The Transatlantics, Electric Sheep.

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Salut à tous et bienvenue sur l'antenne de votre radio locale Ornithorynque. C'est l'heure de se retrouver pour Au cœur de l'album, la découverte musicale de la semaine. Et cette semaine, je vous propose de découvrir le premier EP de l'artiste Alix. Il s'appelle Cœur à apprendre. Il est sorti le 30 janvier 2026. Un EP musical de style folk qui explore sans filtre les failles, les doutes et la reconstruction personnelle. Un EP qui se compose de 5 titres. Et je vous propose d'écouter un titre extrait de cet EP tout de suite dans votre rubrique Au cœur de l'album sur l'antenne d'Ornithorynque. Voici la chanteuse Alix avec le titre La fin du jeu.

C'était la chanteuse Alix à l'instant sur l'antenne de votre radio locale Ornithorynque. Un titre extrait de son premier EP, Cœur à apprendre. Pour en savoir plus sur l'artiste et suivre son actualité, rendez-vous sur sa chaîne YouTube ainsi que sur sa page Instagram. C'était l'EP découverte de la semaine dans votre rubrique Au cœur de l'album sur Ornithorynque.

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1: Bonjour, aujourd'hui nos pas nous mènent en Champagne-Mancelle, en pays sablésien, canton de Loué, à la rencontre des Fontenaisiens, les plus de 300 habitants de Fontenay-sur-Vègre. Commune dénommée Fontenay en 1793, avant de prendre son nom actuel en 1933. Les armoiries de Fontenay-sur-Vègre se blasonnent ainsi. Partie. Au premier de gueule à la crosse d'or brochant sur une fontaine héraldique d'argent de trois sources, remplie d'azur. Au deuxième, mi-partie d'azur à la fleur de lys d'or. Le tout enfermé dans une bordure partie d'or et de gueule. Bordée par la Vègre, commune rurale à habitat dispersé, Fontenay-sur-Vègre est bordée par Chevillé, Chantenay-Villedieu, Tassé, Asnières-sur-Vègre et Poilier-sur-Vègre. Pour le plaisir de visiter, le village date du Moyen-Âge, comme en témoigne le manoir de la famille Goupil de Bouille, dont le corps de logis date du début du XIVe siècle. La commune comprend plusieurs belles constructions, dont le lavoir Saint-Philibert et l'église du même nom, restaurée au début XXIe siècle. Le logis de Fontenay, manoir seigneurial des XIe et XVe siècles, corps de logis du début du XIVe, agrandi au XVe, qui a servi de décor en 1997 au tournage du film de Cap et d'Épée, L'homme au masque de fer, avec Leonardo DiCaprio, Gérard Depardieu, Jeremy Irons, John Malkovich et Gabriel Byrne. Au moins deux autres belles demeures du Moyen-Âge tardif début Renaissance dans la rue des Lavandières, l'une dotée d'une tour ronde, l'autre d'une tour carrée. Fin de cette balade à Fontenay-sur-Vègre, mais nous nous retrouvons très vite pour une nouvelle déambulation sartoise. À bientôt, et sartoisement vôtre.
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Ce soir, papy René commence à fatiguer. Cela fait 2 jours plein qu'il s'occupe de sa petite fille. Son nom est Déborah, mais il l'appelle Mirliflette. À 5 ans, Mirliflette est vive et curieuse de tout. C'est un plaisir pour papy René, mais le soir, il est vanné. Il est 21h déjà, et dans un ultime effort pour l'endormir, il lui propose de lui lire une histoire. Mirliflette s'installe en tailleur sur le lit. Papy a choisi « Les 3 mousquetaires » d'Alexandre Dumas. Ah, il se dit que ce n'est peut-être pas la meilleure lecture pour une petite fille de cet âge, mais la mère de l'enfant, qui est vétérinaire, lui a donné carte blanche. « Apprends-lui tout ce que tu veux de nouveau. Elle est déjà incollable sur les animaux. » Alors, au diable les scrupules genrés. De toute façon, il adore ce livre, le bon René. C'est toute son enfance. Tu es prête, Mirliflette ? On y va. Il commence par l'extrait où les 3 truculents mousquetaires, Athos, Porthos et Aramis, croisent le fer avec celui qui va devenir le 4e, le fameux D'Artagnan. Mirliflette est pendue à ses lèvres. Quand René s'arrête, elle demande « C'est toi qui as écrit cette histoire, papy ?»« Mais non, Mirliflette, voyons, ce livre-là a été écrit par Alexandre Dumas, le père, bien avant ta naissance. » Allez, tu vas bien dormir maintenant. Et demain, tu me feras un beau dessin des 4 mousquetaires. L'enfant s'endort enfin, ravie. Le lendemain, elle présente son dessin à son grand-père. Visiblement, elle s'est appliquée. Papy René reconnaît 4 personnages dessinés en ligne. Chacun porte à bout de bras une grande épée, c'est très lisible. Mais à leur droite, une scène ajoutée par l'enfant surprend. Un animal, une sorte de chat de taille humaine, aux longs poils tigrés, semble vouloir grimper sur une table. Une de ses pattes est prolongée d'un trait noir qui repose sur la table. Papy René interroge Mirliflette. « Oh, c'est un dessin magnifique! On le montrera à ta maman quand elle rentrera. Mais dis-moi, pourquoi tu as dessiné un gros chat qui essaie de monter sur une table, là ?»« Voyons, papy, tu es bête ou quoi ? Ce n'est pas un chat. C'est le monsieur qui a écrit le livre, Alexandre Puma. » Alexandre Puma. Quelle rigolade quand il raconte ça à la mère au téléphone. « Ta fille est incroyable. À 5 ans, elle a réussi la synthèse entre ses connaissances de la faune et la littérature. Allez, encore 10 jours à tenir avec la petite. Ce soir, on attaque Émile Zola. »

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1: Bonsoir, une Française dans l'espace, Sophie Adenau, à bord de la Station Spatiale Internationale depuis février, effectue en ce moment sa première sortie dans l'espace. Elle est sortie en début d'après-midi en compagnie d'Anil Menon, astronaute américain. Sa mission, remplacer une antenne permettant à l'ISS de communiquer avec le centre de contrôle de Houston. Sophie Adenau doit regagner la station vers 21h. Sophie Adenau incarne une fierté française autant qu'un horizon pour les petites filles qui rêvent d'infini, a écrit Emmanuel Macron sur X. Une troisième cyberattaque annoncée par la directrice générale des finances publique, une fuite sur les données liées aux successions. Le fisc assure qu'elle a été rapidement coupée et présente de nouveau ses excuses après le vol massif de données fiscales. Les hackers responsables revendiquent aussi le piratage qui a touché l'éducation nationale au mois de juillet. 3 millions de familles l'ont reçu aujourd'hui ou vont la recevoir dans les prochains jours. L'allocation de rentrée scolaire est versée à 15 jours du retour à l'école, au collège ou au lycée pour des millions d'enfants et d'adolescents. Un coup de pouce pouvant s'élever jusqu'à 466 euros pour les lycéens. À l'étranger, le Hamas réaffirme dans un communiqué son engagement pour l'accord de paix dans la bande de Gaza soutenu par les États-Unis. Le porte-parole du mouvement islamiste palestinien ajoute que des étapes et un calendrier doivent être définis plus en détail, mais qu'il faut d'abord que les Israéliens approuvent la feuille de route américaine. L'émissaire américain Jared Kushner a évoqué avec Israël la possibilité de faire pression sur le mouvement pour qu'il se désarme. La disparition d'une figure politique, Yvette Roudy, est morte. Figure historique du Parti Socialiste, elle avait été ministre des Droits de la Femme sous François Mitterrand en 1981. On lui doit notamment le remboursement de l'IVG par la Sécurité sociale, mais aussi la loi sur l'égalité professionnelle entre les femmes et les hommes en 1983. Une loi qui porte son nom. Yvette Roudy avait 97 ans. Et puis le sport et la victoire de l'équipe de France de Cécy Foot, sacré champion olympique aux Jeux de Paris 2024. Les Bleus ont battu la Grèce 3-0 cet après-midi pour la deuxième journée de l'Euro à Strasbourg. Deuxième victoire en 2 matchs, l'équipe de France est en demi-finale, avant sa dernière rencontre du premier tour, ce sera demain contre l'Allemagne. Voilà pour l'essentiel de l'actualité, très bonne fin de journée à vous.
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0: 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Salut à tous, bienvenue dans votre chronique cinéma. Salut Yves.
1: Salut Patoche, bonjour tout le monde.
0: On a dans cette chronique deux films qui sortent ce mercredi 19 août, mais deux films assez costauds. Hein. Il y a d'abord un gros film d'action avec Mutiny, et il y aura un film d'épouvante et d'horreur avec Insidious, l'invasion du lointain. On commence avec le gros film d'action, le blockbuster américain, Mutiny, de Jean-François Richet, avec Jason Statham, Annabelle Wallis, Roland Moller, Adrian Lester, Jason Wong, et il y en a d'autres, mais il meurt beaucoup aussi. Hein. Je t'écoute pour le petit résumé.
1: Cole Reed, ancien agent des forces spéciales reconverti en chef de sécurité, est accusé à tort du meurtre de son patron. Remontant le fil de la machination dont il est victime, il se retrouve piégé à bord d'un porte-conteneur dont l'équipage est composé de mercenaires. En haute mer, Reed ne pourra compter sur aucune aide.
0: Ah non, c'est Mutiny, c'est pas piège en haute mer, mais bon, presque, c'est presque la même chose. Bon, on écoute la bande-annonce.
2: J'ai les états de service de Cole Reed. Il est né et a grandi à Londres. Son père était flic, son grand-père était flic. Il a fini sous les ordres de son père. Ils enquêtaient sur la traite d'êtres humains.
3: Pourquoi il a quitté le Royaume-Uni ?
2: Ce n'est pas dans le dossier.
4: N'ayez pas peur, je vais vous aider. Je vais revenir. Pour tout le monde.
5: Il se passe quoi, putain de merde ? Retournez dans le conteneur ! Retournez dedans !
2: Passager clandestin.
6: Putain, vous êtes qui ?
7: Maintenant, ce qui compte, c'est de vous mettre, vous et ces migrants, en sécurité.
8: Il va bientôt falloir accélérer le mouvement.
9: Assure-toi simplement que Cole Reed ne descende pas de ton bateau en vie.
10: Il est enfermé.

0: de défratrie.
1: Mais qu'est-ce que vous voulez, putain ?
2: On a reçu le signal.
3: C'était quel code ?
2: Attaque, monsieur.
3: Une attaque ?

0: Mutiny. C'est dans toutes vos salles à partir de ce mercredi 19 août. Ah, je l'ai dit, c'est Piège en haute mer, mais cette fois avec Sandman et pas avec un autre gros dur. Eh bien, bon, ça marche, voilà, c'est de la castagne. Ce gars qui se retrouve sur ce bateau plus pour lutter contre un trafic d'êtres humains, voilà. Mmh. On fait passer des clandestins pour en faire des esclaves, soit sexuels, soit de travail, tout simplement. Eh bien, il va casser la gueule à tout le monde, à tous ses mercenaires. L'armée n'est pas loin, apparemment, sur un porte-avions. Oui. Ils savent pas trop ce qu'il fait là. Et bon, il va les alerter. Y a-t-il des complicités dans l'armée? On ne sait pas non plus. Mmh. En tout cas, bon, allez, bagarre, énergie, Jason Statham, on a tout dit, pour ceux qui aiment les films d'action.
1: Oui, c'est ça, c'est on change juste le décor. Là, c'est, comme tu dis, c'est Piège en haute mer, mais on change la tête de celui qui casse la gueule aux méchants, voilà. Et bon, avec Statham, on sait que c'est hyper efficace et... voilà, s'il est cantonné dans ses styles de films, c'est que bah tous les films qu'il fait, ça vend, donc oui, c'est un peu dommage parce qu'il a un registre de jeu bien plus important quand on voit son début de carrière, mais bah si, comme on dit, ça permet de payer le beefsteak, hein.
0: Oui, après tout.
1: Et en même temps, il y a un beau message, c'est il protège la veuve et l'orphelin.
0: Voilà, il faut quand même un côté positif. Et puis voilà, si tant qu'il est jeune encore et qu'il peut encore donner des coups de poing, pourquoi pas.
1: Oui.
0: Voilà, pour le deuxième film, on va partir sur le...
1: Pour moi, c'est non.
0: Moi aussi. C'est l'épouvante et l'horreur. Ça s'appelle Insidious, l'invasion du lointain, de Jacob Chase avec Amelia Eve, Brandon Perea et Lin Chey. Le petit résumé, je t'écoute, alors va vite.
2: Gemma, une jeune mère, élève sa fille dans la maison de son enfance. Elle découvre qu'elle peut voyager dans le lointain, ce royaume purgatoire des âmes perdues au cœur de l'univers d'Insidious. Lorsqu'une entité malveillante s'en prend à elle, Gemma révèle un pouvoir qui change tout. Elle ne se contente pas d'entrer dans le lointain, elle peut ramener dans le monde réel ce qui s'y trouve. Une fois que les démons prennent conscience de son pouvoir, notre monde devient alors leur terrain de jeu.
0: Boum, eh ben voyons, si on joue avec cette bande-annonce, il y a beaucoup de cris, très peu de dialogue, mais on arrive à comprendre un petit peu, et beaucoup de scare jump. On écoute.
3: Vous êtes bien installé? Bien. Je vais vérifier vos dents. On dirait qu'il y a quelque chose de coincé

0: Attrape. Je l'élève seule depuis qu'elle est née.
1: Coucou.
2: Coucou.
0: On était très heureuses. Dors maintenant. Jusqu'à ce que je me mette à faire ses rêves. Maya? Je fais peur à ma fille. J'ai besoin d'aide pour arrêter ça.
3: Ce ne sont pas de simples rêves, Gemma. Vous avez un don rare. La faculté de voyager dans le royaume qui se situe entre ce monde et le prochain. Mais vous faites aussi quelque chose que je croyais impossible. Vous pouvez faire revenir les démons dans le monde des humains. Pour toujours.
0: Et si je n'arrive pas à contrôler ce don ?

0: Insidious, l'invasion du lointain, c'est dans toutes vos salles à partir de ce mercredi 19 août. Bah, c'est juste un film d'horreur, voilà, avec les morts vivants qu'une jeune femme avec d'étranges pouvoirs peut ramener dans le monde réel. Donc forcément, il y en a qui sont pas bienveillants parce qu'ils étaient au purgatoire, donc ils avaient pas l'âme tranquille, on va dire. Et donc, et bah, voilà, elle se retrouve embêtée. Et en plus, on lui rajoute une petite fille dans les pattes, c'est la sienne, hein, oui, qu'elle va devoir protéger. Donc, tout est un peu gratuit. Enfin, voilà, comme d'habitude, le film d'horreur, dans toute sa, j'aime pas, crétinité, avec les méchants, les morts vivants, tout simplement.
1: Oui, il y a tous les poncifs, justement, du film d'horreur d'épouvante, avec les scare jump. On change un peu quelques endroits. Insidious, je sais plus à combien de films ils en sont. Et moi, j'avais envie de dire, c'est chérie, devine qui vient dîner chez nous ce soir. Bah, ça tombe bien, je suis pas invité, j'ai pas faim. Donc, pour moi, c'est justement, c'est le genre de film que j'aime pas. Pour ceux qui aiment ce style-là, oui, bah, ça va marcher, vous allez avoir peur. Bah, justement, moi, j'ai eu peur rien qu'à la bande-annonce, donc j'irai pas.
0: Bah, tu parlais de films de niche à propos des Marvel. Là, les films d'horreur, c'est vraiment des films de niche. Quand ça répète et, sans arrêt, et ben, un peu les mêmes, oui, les mêmes poncifs. Voilà. Bon, c'est non pour moi non plus. Allez, passez quand même un bon été au cinéma. Merci Yves.
1: Salut Patoche, au revoir tout le monde.
0: Salut.
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Il était une fois. Terry Moïse, les poèmes de Michel, de l'album Terry Moïse, en 1996.

1996, au beau milieu des années 90 donc, une artiste singulière vient apporter sa touche d'originalité et de fraîcheur à l'univers musical français. Ses longues dreadlocks et son timbre grave, gracile et suave à la Tracy Chapman ont marqué les esprits et ont séduit les mélomanes. Terry Moïse, artiste américaine d'origine haïtienne, à la voix soul chaude et fragile, chante les poèmes de Michel. Cette chanson navigue entre espoir et détresse. Terry Moïse racontant l'histoire et la tristesse de Michel, une jeune enfant qui a grandi trop vite, si jeune, trop mûre, peu gâtée par l'existence, confrontée trop tôt à une dure réalité de la vie. Concept quasi autobiographique, puisque Terry Moïse a été élevée dans un quartier un peu chaud de Los Angeles. Elle aurait par exemple eu le malheur, entre autres, de voir des cadavres dans les poubelles de la cité. Chanson décrivant un monde très rude entre pauvreté, faim, violence, difficulté. Michel trouvant réconfort, refuge et évasion dans la poésie, l'écriture et les mots pour pouvoir tout changer. Les enfants de ces poèmes symbolisent ainsi la liberté et les rêves, offrant à Michel un moyen de surmonter ses difficultés et d'envisager une vie meilleure à travers ses mots. L'écriture l'aide à s'évader, à s'imaginer une autre vie, plus belle, plus légère. Et la qualité d'écriture de Terry Moïse présente de ce fait des paroles qui se concentrent sur les thèmes de l'innocence, des rêves et du pouvoir des mots sans aucun contenu cru, brut, violent pour adultes ou langage inapproprié, ce qui rend les paroles adaptées, accessibles et compréhensibles à tous les âges, avec évocation des thèmes de l'autonomisation, inspiration, encouragement, liberté, espoir. Toutefois, Terry Moïse a éludé le côté autobiographique en affirmant que cette chanson avait été inspirée par un reportage télé sur l'enfance exploitée. Et du côté inspiration musicale, avec ses origines américaines et haïtiennes, sans toutefois n'avoir jamais appris, à son grand regret, le créole ni les musiques traditionnelles locales comme le compas, ni visiter Haïti, Terry Moïse puise dans la musique afro-américaine, mais interprète ses chansons en français, son style étant ainsi décrit comme un mélange de groove, de poésie folk, de spleen aérien, de soul, de funk et de chansons françaises. Côté clip, celui-ci est à l'image de la chanteuse. Sobre, probablement par le fait qu'il soit tourné en noir et blanc, avec des plans de l'interprète alliés à ceux des enfants, donnant une image assez sereine, voire un peu féerique, surtout lorsque l'on découvre la petite fille avec des ailes d'ange. Cela, associé à des plans de Terry Moïse en train de chanter allongée sur le sol, et ce, où elle est assise sur un bout de bois, les pieds dans l'eau, plan d'où ressort une

certaine pudeur. Mais cette chanson ne faillit pas exister dans cette version. Car, après un premier séjour comme jeune fille au pair, Terry Moïse était revenue à Paris en 1992, mais, pas très sûre de sa voix, elle concentrait seulement son travail sur sa capacité d'accompagnement comme choriste, sans envisager l'option soliste, en proposant alors ses compositions à des interprètes au travers d'une maquette de trois de ses titres. C'est sur insistance de son entourage, en les qualités de ses textes et de sa voix, que ses proches réussissent à la convaincre de chanter elle-même ses paroles. Ainsi, grâce à ses conseils avisés et bienveillants, Terry Moïse devient l'interprète de ses propres mots et elle se fait ainsi connaître grâce à ce premier single « Les poèmes de Michel » publié le 24 mai 1996, rencontrant un très beau succès, atteignant la 11e place du classement des ventes en France, succès considérable qui ouvre son premier album sobrement éponyme « Terry Moïse » édité la même année, classé 12e, certifié disque d'or un an après sa sortie, également soutenu et accompagné par l'autre grand succès de la chanteuse, le single « Je serai là » qui atteint la 8e place au top 50 début 97, ce qui permet à Terry Moïse d'être récompensé aux victoires de la musique dans la catégorie « Artiste-interprète francophone », recevant également le prix Vincent Scotto la même année. Douceur et fragilité côtoient la force et la détermination. Cela à l'image de la chanteuse qui pouvait être fortement émue par des détails et injustices de la vie ou la perte de son chat, comme être sûre d'elle dans les combats de la vie ou lâcher des propos tranchants pour montrer sa détermination et sa quête de justice. Soyez vous-même en respect des autres. 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Carpe diem.

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1: 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Retrouvez 100 artistes et artisans, mais également des démonstrations et de l'animation folklorique. Buvette et restauration sur place. 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Chaque don peut sauver des vies. 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
2: Le vendredi 21 août, au parc des Citelles à Montfort-le-Génois, les Citelles en scène présentent le groupe Sista Flow. Rendez-vous à partir de 19h, entrée libre. Restauration et buvette sur place, organisée par la communauté de communes du Génois-Bilurien.
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1: Il est 20h.
2: Pays disparu. Les États que l'histoire a rayés de la carte. Tiré du livre de Björn Berge, Atlas des pays qui n'existent plus. Aux éditions Autrement. Perak, en Malaisie. 1874-1895. Population, 101 000 habitants. Superficie, 21 035 km².

Les sampans se balancent sur la vase chaude du fleuve, lui-même bordé à distance par les cocotiers. Ça et là, prospèrent des arbres d'une autre espèce, infiniment plus grands, surchargés de fleurs rouges les plus étonnantes qu'il m'était donné de voir. Ils feraient de l'ombre aux plus flambants des flamboyants. Rien, cependant, ne semble particulièrement attrayant ici. Ni le marécage devant moi, ni la jungle derrière, où les rhinocéros errent paisiblement. L'odeur de compost est omniprésente et les miasmes de la fièvre semblent exuder de chaque bulbe qui s'échappe de ce bourbier visqueux. Les années 1870 s'achèvent lorsque l'aventurière anglaise Isabella Lucy Bird et son amie Miss Daly entament un périple sur la presqu'île de Malacca. Depuis l'embouchure de la rivière Bernam, elle contemple l'état de Perak sur l'autre rive. Isabella Bird a attrapé la fièvre voyageuse à la suite d'une visite chez son médecin, qui lui a prescrit des traversées en mer comme remède à sa faible condition physique. Sur des clichés de l'époque, elle paraît frêle et menue, l'air légèrement désabusé. Mais ne nous y trompons pas, car en l'espace de quelques années, elle a traversé plusieurs continents. À l'intérieur de la mangrove, la dense forêt tropicale est piquetée d'aiguilles calcaires qui finissent par former un massif rocheux à l'est. La région est exceptionnellement fertile. Pourtant, un seul mot est sur toutes les lèvres : l'étain. Au XVIe siècle déjà, la découverte d'importants gisements d'étain permet de financer l'émancipation du sultanat de Malacca. Et avant le milieu du XIXe siècle, il s'avère que la jungle abrite les plus grandes réserves mondiales de ce précieux métal. Le minerai s'entasse dans le lit de la rivière sur une épaisseur pouvant atteindre 30 mètres, ce qui simplifie grandement son extraction. On élimine d'abord les cailloux et autres impuretés avant de fondre l'étain dans d'énormes fours jusqu'à obtenir une pâte brillante et crémeuse. Celle-ci refroidit en lingots qui sont à leur tour expédiés sur la côte en train ou à dos d'éléphant. L'étain est convoité depuis toujours. En effet, allié au cuivre, il entre dans la fabrication du bronze. Pendant la révolution industrielle, les domaines d'utilisation se multiplient, notamment dans les conserveries ou les fabriques de jouets. Car les soldats d'étain deviennent extrêmement populaires au XIXe siècle, même s'il est peu probable que ce débouché ait représenté un volume notable. Alors qu'Isabella Lucy Bird arrive au Perak, les Anglais sont déjà établis et sont sous l'autorité de leur propre gouverneur. Ce dernier a l'entier contrôle sur l'administration des sultans pro-britanniques depuis plus de 5 ans. Les Chinois ne sont pas en reste. Dès 1860, les clans Aishan et Ji-in se lancent dans l'extraction intensive d'étain. Travail pour lequel ils réquisitionnent jusqu'à 30 000 hommes. De tout temps, les deux clans se sont disputés les meilleurs gisements. Mais leur rivalité découle d'autres prétextes, en apparence plus futiles. La tension est à son comble quand une liaison extra-conjugale est révélée entre le chef des Ji-in et la femme du neveu du chef Aishan. Après avoir pris les deux adultères en flagrant délit, les membres du clan Aishan se chargent de les torturer. Placés dans une nacelle, ils sont noyés dans une mine abandonnée. Quand le clan Ji-in répond par l'envoi de 4000 mercenaires chinois, la querelle dégénère en guerre civile. De nombreux chefs malais sont entraînés dans le conflit, qui cause des milliers de morts et la destruction totale de la ville minière de Larut. Le chef Raja Abdullah, à de nombreux égards insignifiants, profite de la situation. Un puissant marchand chinois l'ayant expressément recommandé, il se présente aux Anglais de la colonie des établissements des Détroits un ensemble de possessions réparties en divers endroits de la presqu'île de Malacca. Dans la lettre qu'il leur porte, les Anglais sont priés de mettre un terme au chaos ambiant et de veiller à ce que le sultan du Perak, manifestement incompétent, soit destitué et remplacé par Raja Abdullah lui-même. Les Anglais sont plus qu'enclins à apporter leur aide, les gisements d'étain de la région s'avérant plus conséquents que prévu. Après avoir exercé une pression diplomatique assez appuyée pour inciter les Chinois et les chefs locaux au calme, le Raja Abdullah est nommé sultan du Perak en 1874. Un
diplomate anglais, futur gouverneur, est envoyé pour préserver et développer les intérêts britanniques dans les régions. Il apparaît rapidement qu'Abdullah manque de soutien locaux. Il a agi pour son propre intérêt uniquement. Et il se montre d'ailleurs tout à fait indifférent aux affaires gouvernementales. Son statut lui sert d'abord et avant tout à obtenir des femmes, à fumer de l'opium et à organiser des combats de coqs. Les Anglais s'arrangent pour le révoquer et l'exiler aux Seychelles. À sa place, il nomme Raja Muda, un chef autrement moins gênant. C'est à cette période qu'arrive Isabella Lucy Bird. Elle entreprend de longs périples à travers le pays, d'où elle rapporte ses observations sur la faune et la flore avec un intérêt authentique pour l'entomologie. Elle écrit « On trouve ici des scarabées à trompettes. Leur carapace vert clair mesure 10 cm de large et leurs ailes transparentes font autant de vacarme qu'une créature de la taille d'un cheval. Ce soir, deux d'entre eux sont entrés dans la maison et c'est à peine si l'on pouvait s'entendre parler. » Isabella Lucy Bird s'intéresse aussi aux êtres humains. Elle observe les hordes toujours plus nombreuses de chefs frustrés qui se pressent devant la maison du gouverneur pour se plaindre d'être tenus à l'écart. Elle écrit « L'opinion publique peine à se faire entendre dans cette jungle équatoriale. Nous ignorons tout des autochtones et de leurs droits et de la manière dont nous, Anglais, nous sommes d'abord établis ici et dont nous avons par la suite étendu notre pouvoir. » En théorie, il n'est toujours pas question d'une colonie britannique, ni à cette époque, ni en 1895, lorsque le Perak fusionne avec les États voisins de Selangor, du Négérie sans bilan et du Pahang pour former les États malais fédérés. Mais dans les faits, ces territoires sont placés sous le joug inflexible des Anglais, dans le but de développer l'import-export grâce à la construction de voies de chemin de fer, de plantations et d'infrastructures portuaires. Le commerce continue de privilégier l'étain, bien que la contrée se soit par la suite révélée propice à la culture de caoutchouc. Les Anglais maintiennent leur emprise sur la région jusqu'en 1948, lorsqu'est formée l'Union malaise. Mais le pays n'obtient l'indépendance qu'en 1957. L'industrie mondiale de l'étain s'effondre dans les années 1980. Le Perak, qui fait maintenant partie des 13 États fédéraux de Malaisie, ne s'en est toujours pas remis.

C'était Pays disparu, extrait du livre de Björn Berge, Atlas des pays qui n'existent plus, aux éditions Autrement.

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1: Bonsoir, une Française dans l'espace, Sophie Adenau à bord de la Station Spatiale Internationale depuis février, effectue en ce moment sa première sortie dans l'espace. Elle est sortie en début d'après-midi en compagnie d'Anil Menon, astronaute américain. Sa mission, remplacer une antenne permettant à l'ISS de communiquer avec le centre de contrôle de Houston. Sophie Adenau doit regagner la station vers 21h. Sophie Adenau incarne une fierté française autant qu'un horizon pour les petites filles qui rêvent d'infini, a écrit Emmanuel Macron sur X. Une troisième cyberattaque annoncée par la directrice générale des finances publique, une fuite sur les données liées aux successions. Le fisc assure qu'elle a été rapidement coupée et présente de nouveau ses excuses après le vol massif de données fiscales. Les hackers responsables revendiquent aussi le piratage qui a touché l'éducation nationale au mois de juillet. 3 millions de familles l'ont reçu aujourd'hui ou vont la recevoir dans les prochains jours. L'allocation de rentrée scolaire est versée à 15 jours du retour à l'école, au collège ou au lycée pour des millions d'enfants et d'adolescents. Un coup de pouce pouvant s'élever jusqu'à 466 € pour les lycéens. À l'étranger, le Hamas réaffirme dans un communiqué son engagement pour l'accord de paix dans la bande de Gaza, soutenu par les États-Unis. Le porte-parole du mouvement islamiste palestinien ajoute que des étapes et un calendrier doivent être définis plus en détail, mais qu'il faut d'abord que les Israéliens approuvent la feuille de route américaine. L'émissaire américain Jared Kushner a évoqué avec Israël la possibilité de faire pression sur le mouvement pour qu'il se désarme. La disparition d'une figure politique, Yvette Roudy, est morte. Figure historique du Parti Socialiste, elle avait été ministre des Droits de la Femme sous François Mitterrand en 1981. On lui doit notamment le remboursement de l'IVG par la Sécurité sociale, mais aussi la loi sur l'égalité professionnelle entre les femmes et les hommes en 1983. Une loi qui porte son nom. Yvette Roudy avait 97 ans. Et puis le sport et la victoire de l'équipe de France de Cécy Foot, sacré champion olympique aux Jeux de Paris 2024. Les Bleus ont battu la Grèce 3-0 cet après-midi pour la deuxième journée de l'Euro à Strasbourg. Deuxième victoire en 2 matchs, l'équipe de France est en demi-finale, avant sa dernière rencontre du premier tour, ce sera demain contre l'Allemagne. Voilà pour l'essentiel de l'actualité, très bonne fin de journée à vous.
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0: et maintenant de la chanson de Daube. Besoin de rien, envie de toi.
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2: Étonnant, non ?

0: Là où les montagnes touchent le ciel et les prières dansent dans le vent, le Népal dévoile son âme entre cime et silence. Petit pays enclavé entre les géants que sont l'Inde et la Chine, il s'étire le long de l'Himalaya comme un fil tendu entre spiritualité et nature brute. Berceau de traditions millénaires, terre de temples, de royaumes disparus et de sentiers sacrés, le Népal est un carrefour de cultures où l'hindouisme et le bouddhisme cohabitent au rythme des mantras et des tambours. Ici, chaque sommet a son dieu, chaque vallée son histoire.
1: Après nous avoir emmenés au Sri Lanka, Robin revient avec un nouveau récit, celui du Népal. Il nous partage son regard intime, fruit d'une aventure aux rencontres bouleversantes au cœur de l'Himalaya.
2: J'avais envie de voir différents pays. Et le Népal, je suis allé d'abord, j'avais voyagé en fait en Asie du Sud-Est. Et du coup, là, l'idée, c'était de faire un peu la culture indienne, grosso modo. Donc, je m'étais dit Sri Lanka, Népal et Inde après. Donc, Népal, c'était la suite de ça. Et puis c'est un pays qui m'a toujours plus ou moins attiré par le fait des montagnes, le fait de... C'est quand même là où il y a les plus gros sommets du monde. C'est un peu c'est l'Himalaya, c'est coincé entre la Chine et l'Inde. Enfin, tu vois, pays qui a jamais été colonisé par les Britanniques et ni par personne d'ailleurs. Donc un peu dinguerie, tu vois, dans l'idée. Et voilà, je me retrouve au Népal. Première impression, comme avec, je dirais que les impressions qu'on se fait souvent des pays, c'est au-delà de ce qu'il y a, c'est de toi, dans quel état d'esprit t'es à ce moment-là. Ça va varier énormément parce que personne n'aura la même perception quand t'arrives dans un pays, alors que c'est le même pays, c'est les mêmes gens. Mais des gens qui vont dire cette communauté est comme ça ou cette communauté est comme ça, et en fait je pense que c'est aussi comment nous on les prend. Et là du coup, pour mettre le contexte, je quitte ma petite sœur, donc on a voyagé plus de 40 jours ensemble. Là on se retrouve, on se sépare, donc c'est un peu triste, et je me retrouve pour la première fois de ma vie tout seul dans un pays à l'autre bout du monde, tu vois. Et j'arrive donc à l'avion, et je me souviens bien de ce moment où en fait l'avion commence à descendre, et ce qui m'a choqué la première chose c'est toutes les couleurs qu'il y avait dans les maisons. En fait, t'as Katmandou, donc qui est quand même une grosse ville avec plein de maisons de taille un peu différentes, carrées et très colorées, tu vois, des maisons roses, maisons vertes, maisons jaunes, bleues, un peu comme les drapeaux tibétains, tu vois. Je vois que j'ai changé de pays, quoi, alors que bêtement quand on se dit l'Asie, bon bah l'Asie c'est un peu similaire, bah non, en fait je vois vraiment que j'ai changé de pays. J'arrive dans ce nouveau pays où les gens sont assez cool, parce que je sors de l'aéroport, donc là j'étais une proie facile. J'avais pas pu acheter une carte SIM, je voulais acheter une carte SIM pour éviter de me faire massacrer par les taxis et prendre un espèce de taxi moto, ce qu'on m'avait conseillé. Et en fait je sors et les gens me sautent un peu dessus, mais tranquille, je rigole, grand sourire, et là mon voyage commence seul dans un nouveau pays où je kiffe les gens direct. Voyage, j'essaye vite d'apprendre les noms, certains mots. Donc là, je connaissais le bonjour, le namasté. J'apprends très rapidement Sanche Ununcha, qui veut dire comment tu vas, de façon très polie. Et quand je dis ça, les gens pètent un peu les plombs, à se dire, ah, ça y est, tu parles un peu népalais. Je dis non, c'était juste, c'est du bluff, quoi. C'est trois mots que je connais. Et je discute avec eux, je souris, les mecs essayent de m'avoir parce que bah, je suis un touriste, et je rigole à foison à chaque fois qu'ils me donnent un prix. Donc du coup, ils rigolent aussi et on sympathise vite, et ça a été ça très rapidement. Dès que je me retrouve dans Katmandou après avoir posé mes affaires à l'hôtel, je marche un petit peu dans la rue et il y a un gars qui discute avec moi, et on marche, il veut m'emmener voir une galerie d'art. Donc pareil, j'avais découvert ce principe là avec les galeries d'art en Indo, où en fait ils essaient de te motiver à venir regarder une galerie d'art selon comment ils t'ont perçu, selon ce qu'ils croient que tu es. Et ils se disent, bah lui, on va plus l'avoir avec une galerie d'art que lui vendre des North Face falches, quoi. Donc le gars, je capte très vite que c'est ça, mais finalement, On parle deux secondes de sa galerie d'art, on marche quand même une demi-heure, donc le gamme trimballe dans Tamel, donc le quartier touristique entre guillemets, grosse guillemets, parce que j'ai vu des quartiers touristiques par exemple en Thaïlande, où tu vas avoir le quartier de Khao San Road, où là c'est vraiment full touriste, alors je dirais grossièrement des blancs dans la rue et des Asiates qui travaillent, tu vois, le genre de truc qui me débecte au possible. Et là Tamel, tu vois quand même qu'il y a un bouillon, c'est des toutes petites routes, tu vois, il y a quand même vachement de locaux qui vivent en fait. Donc oui, ils y vivent pour faire du commerce avec le tourisme, mais c'est comme nous sur la Côte d'Azur, on vit dans un endroit touristique et pourtant on est des locaux et on vit là, quoi. Et Tamel, c'est un peu cette ambiance là tout le monde est mélangé, tout ça quoi. Et là on discute avec le gars, il me ramène jusqu'à sa galerie d'art, et en fait tout ce qui était important, c'est pas la galerie d'art quand j'y vais, c'est pas le moment qu'il essaie de me douiller pour que j'achète ses tableaux, c'est tout ce qu'on a échangé. On a parlé de ses enfants, on a parlé du Népal, comment c'était. Il a commencé à m'expliquer qu'ils aimaient aussi le côté vivre simplement, et moi c'est ce truc qui me parle tout de suite parce que c'est quelque chose que je veux dans ma vie depuis très longtemps, vivre simplement et voyager. Je me suis même tatoué du coup, tu vois, parce que c'était cette même culture. Et en fait j'ai eu autant le Sri Lanka, j'ai eu un coup de cœur avec les paysages et compagnie, bien sûr les locaux étaient trop bien aussi, comme partout où je vais je trouve que les gens sont trop bien, parce que les gens sont trop bien partout en vrai, c'est des choses différentes, des codes différents. Là le Népal, ça a vraiment été un coup de cœur avec les locaux, où j'ai jamais connecté comme dans ce pays là avec les gens. Je me suis fait vraiment des amis, pas des connaissances comme j'avais dans les autres pays. La claque que j'ai prise, c'est avec les gens en fait, c'est cette facilité à discuter avec eux, à passer du temps avec eux. Premier soir ou deuxième soir, je reste avec des petits jeunes qui avaient tous l'envie de partir, et du coup on discute, on fume, on boit, parce que eux, ils étaient en mode comme ça et ils m'ont accueilli et ils m'ont tout payé. C'est un détail, mais dans l'idée c'est quand même assez rare. Et surtout au-delà de ils m'ont payé des choses, c'est on a échangé énormément, quoi. Donc je me retrouve dans un pays où on se dit qu'ils ont beaucoup moins de pouvoir d'achat que nous, donc dans l'idée c'est plus à nous de payer des trucs, et là c'est eux qui payent tout. Ils ont pas voulu que je paye jusqu'au dernier moment. J'aurais dit mais non, je participe un petit peu. Je dis, ah non c'est bon, un délire d'accueil, quoi. Fort dans les rencontres, on va dire que c'est la rencontre de Santos. Et du coup, pour replacer Santos, que j'ai rencontré vers Pokhara. Pokhara, c'est la deuxième plus grosse ville du Népal. C'est là où partent la plupart des treks. Donc, tu as beaucoup de randonneurs, de trekkers qui vont là-bas. Donc, tu as une grosse part de touristes. Donc, Pokhara, c'est une grosse ville, mais les touristes se concentrent sur Lakeside, un quartier de Pokhara qui va être à côté du lac, qui est sympa, avec un nombre incalculable maintenant de guest house. J'ai pu discuter avec des gens qui avaient découvert Pokhara dans les années 80, il voit Pokhara aujourd'hui, c'est assez différent. Et donc du coup on est à Pokhara, et ce gars-là a grandi dans un petit village au-dessus de Pokhara, près du

partie du coup de au-dessus de Pokhara pour se retrouver à Vitry-sur-Seine. C'est un autre délire. Mais en fait, je le rencontre dans une petite guest house, quoi. J'ai mon pote qui est là, qui discute. Moi, je fais un tour dans le dortoir, je change mes affaires. Et il me dit, viens, j'ai rencontré un gars sympa. Je sors, je vais discuter un peu avec lui, on discute. Et sa façon d'amener les choses, je le trouve trop, trop cool, tu vois. Et je me dis, bon, bah, il veut nous vendre un trek et tout, parce qu'il nous parle qu'il est guide de montagne. Et je lui dis, pour savoir un petit peu plus, je lui dis, t'es dispo, tu serais dispo mardi, mercredi, pour faire le mardi mal. Il me dit, ah non, non. Il me dit, moi, je pars en France et tout. Je lui dis, mais c'est un délire, tu pars en France. Je me dis, ouais, bah, je vais à Vitry-sur-Seine chez ma femme. Je lui dis, mais moi, je viens de Champigny, c'est juste à côté, 94 et tout. Et lui, il me dit, ah, mais délire. Et en fait, de fil en aiguille, on discute, on prend une bière, une deuxième bière, on continue à discuter avec lui, on échange pas mal. Ce qu'il faut savoir, c'est quand même que il fume quand même pas mal, les gens là-bas, parce que ça pousse comme les orties chez nous, hein. C'est incroyable. J'ai vu des champs, mais des champs pas cultivés, sur les bords de route, en fait. Tu vois, t'as comme les orties, quoi. Donc ça fait pas forcément des grosses têtes comme chez nous, parce qu'on parle de cannabis, bien entendu. Ça fait pas des grosses têtes comme chez nous, des trucs, tu vois, qui sont boostés, modifiés par l'homme. Et ça va plus se rapprocher du CBD, c'est quelque chose d'assez léger, il y a très peu de taux de THC, donc la façon de fumer, c'est pas du tout la même. Donc bref, il fumote un peu et il m'explique aussi, pareil, ça c'est culturel, donc ça s'est perdu un peu à cause des États-Unis dans les années 70, mais ça va se faire vachement tourner le pétard. Et donc pour revenir sur Santos, il nous dit, bah venez avec moi, je vais rejoindre des amis dans un petit bar, le Only One, un petit bar où il dit c'est sympa, compagnie. Donc on y va. Il me dit qu'il y a ses potes en haut, donc on monte, parce qu'en fait, voilà, ils n'ont pas le droit de fumer à cause des lois des États-Unis dans les années 70, par contre, c'est resté culturel, donc c'est, on va dire, toléré. Si tu fumes pas dans la rue, c'est bon, tu peux fumer dans le shop, les Népalais se cachent un peu plus. Et donc, on monte dans une espèce de petite arrière-cour où c'est eux qui sont là, et ils sont que entre eux, et en fait, ils nous font asseoir avec eux, on commence à discuter avec eux, parce qu'encore une fois, ça parle bien anglais, donc c'est assez facile de discuter, et encore une fois, les gens parlent avec moi direct, mais on descend. Et là on est au Only One et on continue un peu à discuter. Et je lui dis, ah, la musique elle est un peu trop douce pour moi. Ça manque, il me dit, t'inquiète. Il me dit, si c'est ce qu'on appelle une trappe, c'est le piège, quoi. Et je lui dis, ah ouais, et tout. Je lui dis, mais nous on va pas trop tarder. Il me dit, non, mais t'inquiète, on reste encore un peu, on continue de sympathiser. Et là il y a des potes à lui, musiciens, qui arrivent. Et ça commence à faire de la musique, à discuter, ça fait des bœufs et compagnie. Et là il y a un de ces musicos qui est vraiment très très fort, qui chante des chansons un peu, je dirais, religieuses. Mais c'est ouais, le côté spirituel, comme si on va faire des chants et tout ça. Et tout le monde se met à danser. Les Népalais, ils dansent beaucoup, ils chantent beaucoup, ils sont vraiment proches de la culture musicale.

Ce qu'il faut savoir avec le Népal, c'est qu'il y a 80 jours fériés. 80 jours où c'est des festivals, ce qu'ils appellent. Donc c'est pas des festivals comme chez nous où il faut payer pour aller à un endroit parce qu'il y a un organisateur. C'est-à-dire que c'est de la musique dans la rue, c'est jours fériés, c'est jours de fête. Donc tu captes 80 jours fériés dans l'année. Tu rajoutes à ça les samedis où ils bossent pas, les vacances scolaires. Ils me disaient 50-50. Tu vois? Donc c'est-à-dire que c'est vraiment un genre de peuple qui pour moi vit vraiment en communauté, en communion avec la nature, avec la musique, avec tout ça. Il y a des Mama Shiva qui s'envoient de partout et on répète ça. Alors que je connaissais pas, j'avais jamais entendu, mais je répète en même temps que la musique. Donc je conseille aux gens qui vont à Pokhara un jour de se faire le Only One et de se faire le Bizibi. C'est ambiance de zinzin. Bizibi, on est plus sur un truc avec la musique un peu plus commerciale, que moins authentique que le Only One, plus festif, mais assez gaulerie parce que beaucoup de Népalais aussi dedans. Donc si tu veux faire la fête avec les Népalais, il y a moyen.

pas à manger parce que il dit qu'il a un plan des momos. Les momos, c'est une espèce de petits raviolis vapeur où tu peux les avoir grillés. Ça dépend, tu peux les avoir de façon différente. C'est vraiment une dinguerie. Et c'est les momos. C'est d'habitude, ça s'appelait les mots de base et en fait momo. Et là, donc c'est momo time et on devait y aller. Et je lui dis bah maintenant, j'avoue, j'ai envie de continuer un peu la soirée en fait. Qu'est-ce qu'il y a? Il me dit bah il y a les boîtes de nuit. Et là, il dit au videur, grosso modo, c'est ce qu'il m'explique après. Il lui dit empêche-moi de rentrer. Le videur regarde le patron.

Regarde Santos, tu vois, c'est juste un personnage qui a un bagout de dingue. Donc il lui dit, empêche-moi de rentrer. Tu vas m'empêcher de rentrer? Je suis avec des touristes, on les régale, non? Et le videur lui dit, ouais, ok. Si je fais ça avec deux Népalais que j'essaie de les emmener dans une boîte de nuit pourrie, le videur me dit, dégage, il me cogne. Je lui dis, mais c'est des Népalais, laisse-moi rentrer, empêche-moi. Oui, bah, je vais t'empêcher avec grand plaisir, tu vois. Et on rentre dans ce truc-là. Que des Népalais, musique à fond, ça danse à gogo, les gens contents de voir des gens qui dansent à cet endroit-là et qui restent pas que entre eux. Il y a même, pour la petite histoire, un gars assez drôle qui arrive et qui entend Santos parler Népalais. Il lui dit, ton Népalais est bon. Et Santos se dit, ma foi, oui, je suis Népalais. Et en fait, il y a beaucoup de gens qui le trouvent, prennent pour un occidental parce qu'il est complètement... il me dit, je suis un prototype. Il m'avait dit un peu plus tôt, je suis un prototype pour le Népal. C'est-à-dire que voilà, Santos, c'est rencontre de dingue, mais c'est pas le Népalais classique, tu vois. Il est un peu extraverti. Faut pas dire beaucoup extraverti, tu vois. Chose où eux, ils ont le côté un peu extraverti, mais ils vont pas l'avoir exacerbé comme lui, à fond, tout ça, tu vois. On sent les premiers rayons du jour qui arrivent, les premières lumières. Et je lui dis, t'as pas un point de vue? Et donc on monte sur un point de vue où il avait l'habitude d'aller avec ses potes. Et donc il nous emmène quand même encore une fois là. Et donc on se retrouve jusqu'à 7h du matin à regarder le lever de soleil. Moi je m'endors à moitié. On redescend, les mecs font du sport. On voit plein de Népalais qui commencent à faire leur petit sport, à faire leurs ascensions, leur redescendre d'escalier, courir, faire des exercices de yoga. Et on redescend à la guest house et on se dit au revoir à ce moment-là. En fait, trois jours avec lui ensuite, à se balader dans Pokhara, à aller faire un tour avec un lac, on loue des motos, je le prends derrière moi, parce qu'il y avait le nouvel an népalais en fait à ce moment-là. Donc ils ont un calendrier différent, parce qu'il est basé sur la naissance de Bouddha, si je dis pas de bêtises. Un peu comme en Thaïlande, mais ils ont pas le même, pas exactement le même que la Thaïlande, parce que Savadipimai en Thaïlande c'est un autre jour. Et du coup bah c'est pareil, c'est la fête dans la rue. Donc traditionnellement, je sais plus si c'est la naissance de Bouddha ou si c'est l'élévation spirituelle de Bouddha. Et du coup c'est un grand festival dans la rue. Donc Pokhara se métamorphose, de la musique partout, des groupes qui jouent dans les bars, mais aussi dans la rue, des gens qui danse, donc là plus traditionnel sur la danse. Autant le premier soir j'avais dansé un peu façon que tout le monde danse, et là on est plus sur la danse un peu plus tradie où on va se mettre sur les genoux accroupis à rebondir un petit peu, ça te fracasse les cuisses. C'est là que tu vois que c'est un peuple de la montagne, tu vois, ils ont les cuisses en béton armé. Et du coup voilà, c'est grosse folie dans la rue pendant toute la soirée.

Carin, on est dans la montagne, on est un lac, donc malheureusement au mois d'avril, c'est visibilité, il n'y a pas grand chose, donc en fait on a un lac, on imagine les montagnes derrière, on les voit pas, mais en temps normal, à Pokhara, tu as les montagnes enneigées, en fait, tu vois les hauts monts, tu t'approches déjà, peut-être, je sais pas si tu vois l'Annapurna, mais tu vois des monts qui sont enneigés alors qu'il fait 30 degrés en bas. Donc le Népal, c'est une espèce de rectangle qui va être entre l'Inde, qui est coincé entre l'Inde des deux côtés en dessous et la Chine. Et l'Himalaya vient du Pakistan, Inde, un peu Chine et Népal. Donc le Népal est posé un peu sur la grande chaîne de l'Himalaya. Et donc tu vas avoir tout le nord-centre, donc toute la bande à l'horizontale. Toute la bande à l'horizontale va être très montagneuse. Et en fait, quand tu descends le bas, là, ce qui va être collé à l'Inde par le sud du Népal, ça c'est une plaine en fait. C'est une grande plaine où là le climat va être très différent, c'est plus subtropical, alors que dans les montagnes tu peux faire chaud la journée mais ça redescend vite. Et donc du coup le sud, c'est une dinguerie. D'ailleurs j'y suis allé à Chintuan et j'ai poussé jusqu'à Bardia, donc presque frontière avec l'Inde tout à l'ouest. Et là c'est très plat, donc on a retrouvé des températures que j'avais au Sri Lanka, on a pu se baigner un peu, assez différent, alors que le reste, dès que tu commences à remonter, c'est très montagneux très vite quoi. Les habits traditionnels, il y a un chapeau qu'ils ont, donc un espèce de chapeau rond qu'ils viennent mettre sur la tête, très coloré, et donc du coup ils ont des vêtements qui vont aller se coller un petit peu avec ça, où ils n'ont pas les kurtas comme en Inde, je crois pas que ça s'appelle des kurtas là-bas, mais ils vont avoir des habits si assez longs qui finalement portent pas tant que ça, je dirais. Je l'ai pas vu tant que ça, plus les femmes peut-être avec les robes assez colorées, mais les hommes vont moins avoir ce truc là mis à part le chapeau quoi. Déjà, comment tu peux hésiter d'aller au Népal avec tout ce qu'on sait sur le Népal, c'est avec les délires de randonnée, tous les reportages qu'on a vus, Himalaya, tout ça. Ce que je pourrais dire comme conseil, c'est surtout pour les gens qui vont avoir envie de trekker, forcément des gens qui aiment la montagne, qui aiment la randonnée, ils vont se dire le Népal, c'est forcément un passage obligé dans ma vie entre guillemets si je veux aller voir les montagnes. Et donc ça, je dirais même que tu peux y aller en Inde, au Pakistan aussi et en Chine. Mais l'idée, c'est qu'il n'y a pas que ça au Népal. Il n'y a pas que les montagnes. Il y a une vraie culture, il y a des vrais échanges que tu peux avoir.

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1: Bonjour, je suis Cocteau, COCTO, j'ai créé l'agence MMC en 2002. 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My Music by Cocteau, c'est nos coups de cœur du moment. Réservé uniquement à ceux qui aiment les découvertes, vous êtes au début du buzz, donc parlez-en autour de vous. Aujourd'hui, mon invité est auteur, compositrice, accordéoniste et chanteuse, chansonnière, comme elle aime le dire. Justine Jérémy vient d'un quartier de Paris qui est comme un village d'irréductible, la Butte aux Cailles. Elle fait de la country reggae urbaine, accordéon, chanson, distraite, comme le titre qu'on va écouter maintenant, et discrète, positive attitude. C'est le nouvel épisode de My Music by Cocteau. La bienvenue.
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3: Bonjour.

0: Bravo.
1: Merci beaucoup.
2: Première question, pourquoi l'accordéon? Comment on arrive à l'accordéon?
1: Alors,
2: parce
1: voilà.
2: Que généralement tu es jeune, c'est pas forcément l'accordéon.
1: L'accordéon. Bah, après moi, justement, dans ma jeunesse, ça revenait déjà à la mode, hein, l'accordéon, parce qu'il y avait quand même les Tétrailles, la rue qui est à nous. Il y avait quand même du.
2: Mais du un violon, c'est plus léger un violon.
1: Oui, mais on peut pas trop s'accompagner avec moi. Oui. Il fallait que ça puisse faire des accords, des mélodies. Et puis bon, à la base, je jouais du piano.
2: La première fois que tu as fait de l'accordéon, c'était quand? Enfin, quel est le moment où tu t'es dit, l'accordéon, je vais apprendre et puis après, je vais devenir accordéoniste et puis ça va devenir un vrai métier?
1: Oui, en fait, tu sais, ma mère, elle chantait.
2: D'accord.
1: Elle s'est mise à chanter quand elle avait 50 ans. En fait, et j'ai trouvé ça très courageux de sa part. Et puis,
2: une passion, tout d'un coup, elle s'est réveillée en disant qu'est-ce que j'ai envie de faire de ma vie et j'ai pas fait d'accordéon et j'ai envie de le faire.
1: Non, elle a toujours voulu chanter. En fait,
2: d'accord.
1: Elle l'a pas fait. Et puis voilà, comme beaucoup de gens, en fait, qui font pas forcément leur rêve. Et donc, elle s'y est mise et j'ai découvert un peu comme ça l'esprit kafkonce parisien,
2: tu vois,
1: les petites scènes, tout ça. Et puis, je voulais l'accompagner à l'accordéon.
2: Voilà, et c'est comme ça que... Et donc des scènes, des kafkonce, t'avais quel âge à ce moment-là?
1: J'étais au collège, lycée, et puis bon, je voyais bien qu'un piano, il n'y en avait pas partout.
2: Oui.
1: Puis moi aussi, je voulais chanter, je voulais l'accompagner, à la base, je voulais faire ça depuis toujours, en fait.
2: Et c'était donc, le déclic.
1: Le piano, tu peux pas le trimballer.
2: Plus difficile.
1: Ouais, voilà. À moins que t'aies un synthé, mais c'est pas plus léger qu'un accordéon.
2: Et donc Justine Jérémy, c'est ton vrai nom?
1: Alors à la base, tu vois, c'est très familial en fait. Je faisais des chansons avec mon frère, donc il écrivait les textes. Et
2: il joue d'un instrument, ton frère?
1: Non, il joue pas. Mais par contre, il écrit. Là, il a publié récemment deux nouvelles dans une revue littéraire qui s'appelle L'Ampoule.
2: D'accord.
1: Une super belle revue littéraire. Et là, il y a plein d'auteurs différents qui.
2: L'Ampoule. Je me le note.
1: Ouais, il y a de beaux dessins. C'est une super belle revue. Donc, il publie là-dedans. Il fait des nouvelles, tout ça. Donc, il écrit. Et puis, à la base, il m'écrivait aussi des paroles de chansons. Il en a écrit quelques-unes, dont deux qui sont dans l'album Distrait, là, qui est sorti aujourd'hui. Et voilà. Et puis, moi aussi, j'écris des chansons. Voilà.
2: Diverses et variées. Là-dessus, donc vous êtes une famille d'artistes en fait.
1: Ouais, mon père il jouait du piano. Lui qui m'a appris les accords, si tu veux.
2: Parce que l'accordéon, ça a l'air simple comme ça, mais c'est quand même compliqué. Faut être agile, des doués. Non, pas forcément. T'as pris des cours?
1: C'est pas plus dur qu'un autre instrument.
2: Ouais.
1: En fait. Ouais, j'ai pris des cours avec François Parisi. En fait, j'avais rencontré Jean Corti, qui était l'accordéoniste de Jacques Brel, à un pique-nique. Et bon,
2: un pique-nique.
1: Ouais.
2: Qu'est-ce que t'as mangé? Un croque-monsieur, non?
1: Voilà, j'avais un pique-nique et j'ai rencontré Jean Corti.
2: À Paris?
1: Ouais.
2: D'accord.
1: Et
2: t'as plutôt caille?
1: Non, c'était plutôt la bande d'Ivry, la bande de Nanar, Alain Leprest et tout ça. Parce que j'ai pas mal fréquenté les bistrots de chansons quand même.
2: Oui, c'est ça, c'est que le réseau chansons, tu l'as fait, c'est vraiment le terrain, ce qu'on appelle vraiment le terrain d'aller discuter avec des gens qui effectivement sont pianistes. C'est qu'à un moment donné, on se retrouve à rencontrer les gens, d'être résident dans des lieux, et puis le réseau se fait, les rencontres aussi.
1: Voilà, ouais, vers 13-14 ans, moi, je traînais vachement mes guettes dans les cafés-concerts déjà, ce qui n'était pas forcément classique.
2: Dans 13-14 ans, c'est ça, tu vas faire du foot, un sport, du volleyball, et toi, t'allais jouer de l'accordéon. Super, génial, incroyable.
1: J'ai découvert quand même pas.
2: Et c'est comme ça que tu sais qu'aujourd'hui, on m'a dit que tu connaissais plus de 500 chansons.
1: Moi?
2: Ouais.
1: Je sais pas. Le problème,
2: c'est que quand on a un registre comme ça et qu'on fait du terrain, bah forcément, quand on te dit, bon voilà, tu vas nous faire une thématique.
1: Ouais, j'ai oublié un peu au fur et à mesure. J'essaie de renouveler quand même le répertoire parce que
2: tu fais des remixes, tu fais des mashups, tu fais des bootlegs.
1: Ouais, voilà, exactement. Puis je joue quand même souvent, tu vois, je joue une fois par mois, donc tous les premiers samedis du mois à la Butte aux Cailles.
2: D'accord.
1: Donc là, quand même, c'est quand même. Les gens, je les connais, ils viennent tout le temps, c'est à peu près tout le temps les mêmes, c'est le même quartier, tout ça.
2: C'est les disques à la demande, quoi.
1: C'est mes potes.
2: C'est les disques à la demande, non, c'est un peu ça.
1: Voilà, donc il faut renouveler déjà, et puis même pour soi-même, il faut renouveler.
2: Et ton registre, la Butte aux Cailles, si on vient te voir, c'est tous les styles
1: Ouais, de toute façon, il y a toujours des compos, et puis il y a des reprises aussi.
2: Et quand tu vois que tes compos fonctionnent entre deux reprises, là tu dis là j'ai un tube. Quand tu joues la distraite, ça cartonne.
1: Ouais, en tout cas, je me fais plaisir en chantant mes chansons parce que au moins celle-ci, Mais il n'y a que moi qui les chante. C'est
2: ben
1: déjà
2: oui.
1: le.
2: Mais quand ça marchera, les gens chanteront tes chansons. Toi, c'est ça le but, en fait. C'est ça le. D'où l'intérêt de sortir un album, d'avancer, d'écrire ses chansons et puis de mener une vie, une carrière de chanteuse.
1: Ouais, ah, écoute.
2: Ce n'est que le début.
1: Voilà, dans tous les cas, ce que je sais, c'est que je chante et que je chanterai toujours. Hein.
2: Et donc, t'as pas répondu à ma question de savoir Justine Jérémy, est-ce que c'est ton vrai nom, parce qu'on est parti sur ton frère.
1: Ouais, et puis on a dérapé là sur le prof d'accordéon que je voulais te
2: mais
1: dire.
2: Mais c'était avec plaisir.
1: Alors mon frère, voilà, donc à la base il écrivait des chansons, donc d'où Justine Jérémy. À la base c'était Justine et Jérémy. Et puis
2: d'accord.
1: Puis j'ai squeezé le et c'est devenu Justine Jérémy.
2: C'est pas sympa. Il est content ou pas?
1: Ouais.
2: Bon, ok, très bien. Bon, problème de famille.
1: Non, pas du tout. Non, s'adore avec mon frère et j'espère bien qu'il continuera de m'écrire des chansons.
2: Bah, j'espère bien. Non, c'est chouette. Et donc, le prof d'accordéon, tu voulais faire une petite anecdote?
1: Ouais,
2: dire quelque chose.
1: J'ai demandé à Jean Corti qui commençait à être un petit peu, bon, on va dire âgé à cette époque-là, mais bon, je vais quand même demander s'il donnait encore des cours d'accordéon. Il m'a dit non, mais il m'a recommandé à François Parisi qui lui exerce toujours.
2: D'accord.
1: Et qui est vraiment un super accordéoniste, quoi, un virtuose.
2: Et en termes de technique et pour arriver à ton niveau, il faut c'est combien d'heures par semaine? Comment enfin?
1: Oh, en 2-3 jours, t'y arrives.
2: Moi, non, je me suis mis au Yazoo, mais j'ai pas réussi.
1: Non, mais après, moi, tu sais, je m'accompagne, hein, je fais des petits thèmes et tout ça. Je vais pas faire des concerts d'accordéon. Je suis pas.
2: Oui, mais ça va quand même.
1: Zola. Oui, ouais. Voilà, mais c'est vraiment un instrument d'accompagnement.
2: Donc, premier album qui est sorti.
1: Mm-hmm. Ouais.
2: T'es contente?
1: Très. Très.
2: Tu vas pouvoir en vendre à la sortie des concerts, ouais. Des CAFCONS.
1: Ouais, et puis bon, ça faisait longtemps que je voulais en
2: c'est
1: faire.
2: C'est la consécration.
1: Ouais, quand même.
2: Et sur cet album, y a-t-il des choses qu'on doit savoir? Quel serait le meilleur pitch? C'est comme les startups, tu sais quel serait le meilleur pitch pour donner envie aux gens d'écouter ton album? Donc déjà, il y a 12 titres.
1: Il y a 12 titres. Donc comme ça
2: veut dire que t'en avais fait combien? T'en avais fait 50 et t'as gardé les 12 meilleurs?
1: Ouais, sans doute, ouais. J'ai pas compté, en fait, parce que, voilà. Mais c'est vrai que c'est ça l'avantage du premier album et bon ça fait quand même longtemps que je fais des chansons donc j'ai vraiment pu faire une sélection de mes préférées, normal.
2: Donc tu fais Soleil, Distraite, ouais. La Fenêtre, Avalanche, Bougrement.
1: Ouais.
2: Tu connais le track listing? Ensuite.
1: Oui.
2: Trois petits
1: points de suspension.
2: Au Macao, pourquoi pas?
1: Ouais,
2: album.
1: Pourquoi pas? Ouais.
2: Et donc tout à chaque fois c'est des bouts de ta vie, ce que tu racontes, c'est quoi cet album en fait? C'est tes humeurs, c'est ton quotidien, c'est des coups de gueule, des prises d'opposition, des choses qui t'ennuient et t'as envie de t'exprimer à travers cet album et ces chansons.
1: Ouais, enfin moi je pense que je parle pas, tu dis des coups de gueule et machin. Moi c'est des sujets assez.
2: Il y a des fois des moments où t'as envie de t'exprimer.
1: Dans la vie peut-être.
2: C'est comme
1: mais
2: sur les réseaux sociaux, hein.
1: Ouais, mais
2: tu t'exprimes beaucoup sur les réseaux sociaux.
1: Si tu veux dans ma vie, moi j'ai une conscience politique et je suis engagée. Je travaille depuis 15 ans dans une coopérative ouvrière, donc une entreprise profondément anticapitaliste. Donc je peux pas dire que je sois pas engagée, mm-hmm. Mais pas dans mes chansons. En fait, j'écris des trucs, je pense plus intemporels. Comme je pense que dans cet album, je parle beaucoup d'amour, mais d'amour différent. Ça peut être ah, l'amour filial, l'amour amical, l'amour amoureux, je parle de sentiments, je parle de trucs qui m'ont fait du bien au moment où je les ai écrits et où j'avais besoin de les écrire, quoi.
2: Et cette coopérative, tu veux en parler?
1: Ouais.
2: Un petit mot?
1: Bah ouais, c'est.
2: Parce que je pense que les coopératives ont toujours besoin de soutien, donc c'est peut-être aussi le moment d'en parler, si t'as.
1: Ouais. Bah écoute, ça s'appelle Le Temps des Cerises à la Butte aux Cailles.
2: D'accord.
1: Et puis, on fait un repas à 1 € pour tous les étudiants tous les samedis matins.
2: Super.
1: En solidarité, donc il y a le boulanger de la Butte qui participe, les fruits et légumes. Voilà, on fait.
2: Donc c'est ton quartier,
1: plein de trucs.
2: C'est ton village, c'est ton village à toi, quoi.
1: Ouais, c'est mon quartier natal.
2: C'est génial.
1: Je
2: de faire
1: suis un
2: ça.
1: Arbre, tu sais, j'ai jamais bougé de ma. Moi, j'ai vécu un an à Madrid, mais c'était.
2: Parce que tu parles espagnol.
1: Ouais, je parle espagnol. Ouais.
2: Vous avez la famille.
1: J'ai fait des études d'espagnol. J'ai quand même un master d'espagnol que je voudrais signaler.
2: Félicitations. Donc, si on cherche des traductrices éventuellement, ouais. On peut t'appeler aussi.
1: Ouais. Je suis fille de prof et il fallait quand même faire des études. C'était important.
2: Ouais,
1: t'avais beau dire que tu voulais chanter, ça c'est très bien, mais.
2: C'est un peu le paradoxe, parce que d'un côté, eux, ils faisaient de la musique, et de l'autre côté, ils disaient, mais non, c'est pas bien, hein, faut pas faire la même chose.
1: Ouais. Tu sais, mon père, il était footballeur aux Girondins de Bordeaux.
2: Ah ouais?
1: En fait, pendant
2: à quelle époque?
1: Il y a longtemps, ou là, je pourrais pas dire en quelle année, mais en fait, il est pas resté longtemps parce qu'il a eu une embrouille avec l'entraîneur.
2: D'accord.
1: Ouais, tout ça, sur une histoire de tuyau d'arrosage. Et donc, en fait, après, il a été prof, machin, il a fait son truc, mais il m'a toujours dit qu'il avait regretté de pas savoir jusqu'où il aurait pu aller dans le football.
2: Parce qu'il avait...
1: Parce qu'il a...
2: Il a regretté d'avoir...
1: D'avoir
2: eu ce conflit, ouais.
1: Moi, il regrettait juste de pas savoir jusqu'où il aurait pu aller, tu vois. Si... Et moi, je me suis dit, bah, moi, je veux pas vivre ça avec la musique. Je sais pas, peut-être que j'irai pas plus loin que le bistrot d'en bas de chez moi. Mais en tout cas, je veux savoir jusqu'où je vais.
2: T'es venu au studio, donc c'est beaucoup plus loin que...
1: Déjà,
2: t'es plus dans le même quartier, là. Donc déjà, on a passé un cap, hein. Sur cet album, il y a une chanson pour ton papa, ta maman. Il y a des choses, des clins d'œil.
1: Des clins d'œil, il y a une magnifique...
2: Qu'est-ce qu'il faut écouter?
1: Bah écoute, il y a une chanson très ancienne qui s'appelle La Fenêtre, qui est une lettre que j'ai reçue de ma mère quand je suis partie de la maison, quoi.
2: D'accord.
1: 20 ans, tu vois, comme les enfants quand ils...
2: Bah à bout d'un moment, voilà, ouais.
1: J'ai reçu une belle...
2: Vivre ta vie.
1: J'ai reçu une belle lettre de ma mère, et tu vois, pourtant elle a des années cette chanson, et je l'ai chantée, je peux pas te dire combien de fois, et je m'en lasse pas.
2: Et donc elle se retrouve effectivement sur cet album en troisième position, ça dépend de sur quelle plateforme vous écoutez ça, parce que entre les algorithmes et tout ça, mais en tout cas si vous achetez le CD, il sera en troisième position, voilà, qu'on pourra dédicacer dans les prochains concerts. Aujourd'hui effectivement tu as envie de t'exprimer par le live, c'est là où tu te sens le mieux.
1: Ouais.
2: C'est au quotidien en fait.
1: Ouais.
2: C'est comme le sport, hein. C'est-à-dire qu'à un moment donné, quand tu t'en fais pas, tu te dis, bon, ça manquera jamais, puis quand tu t'y mets, bah, ça te manque.
1: Ouais.
2: C'est un peu le terrain, quoi. C'est-à-dire qu'à un moment donné, tu ne vis que pour ça, quoi. Avec des gens différents, avec des visions différentes. Apparemment, tu as une phrase, si on faisait du rap et on était jeunes, on dirait que t'as une punchline qui est, c'était mieux après. C'est un peu ça ta devise? Dans l'esprit, c'est-à-dire que cette positive attitude au quotidien, pour toi l'après c'est quoi? Qu'est-ce que tu as envie de transmettre? Parce que quand on fait un album, on transmet des choses, on transmet effectivement des bouts de vie, des brides de vie, des gens qui vont se retrouver dans les textes. Je pense que La Fenêtre, les gens vont l'écouter différemment et peut-être se retrouver effectivement parce qu'ils ont été confrontés à un moment donné, un départ de leur quotidien et de la maison. Pourquoi, pour toi, qu'est-ce que tu as envie de transmettre par la suite au quotidien? C'est quoi
1: Écoute, quand je joue dans les cafés, ce que j'essaie de transmettre, c'est de la joie, tout simplement. Si les gens chantent, s'ils sont contents d'être venus, c'est bien. Puis après là, mes chansons, ma foi, je sais pas, parce que je les ai, tu vois, c'est pas rien de faire un premier album, parce que ça, c'est la première fois que mes chansons, en fait, elles vont exister sans que je sois en train de les chanter, tu vois ce que je veux dire? Donc d'habitude, elles existaient de là à là, je les chante.
2: C'était uniquement en live.
1: Voilà, puis maintenant, elles vont avoir leur vie, quoi. C'est comme dans justement la chanson La Fenêtre, où je dis, j'ai ouvert la fenêtre, envole le toit, fais un beau voyage, et puis voilà. C'est un peu ça que je dis, et maintenant...
2: Non, c'est très positif. En tout cas, c'est super. Donc, je vous conseille forcément l'album. Sinon, on ne t'aurait pas invité, hein, clairement.
1: Merci.
2: On n'invite que les gens qu'on a envie d'écouter et en tout cas de pousser, parce qu'effectivement, cet album est magnifique. Et en tout cas, on te souhaite beaucoup de chance sur cet album. Et il n'y a pas de raison que les gens ne s'y retrouvent pas. Et puis, c'est vrai que on a besoin ici en France de chansons de cet acabit, puisqu'on est tous partis avec, pour la plupart, beaucoup d'autotunes et d'urbains. Toi, t'écoutes tout style de musique? Enfin, c'est quoi t'es... Alors, on va dire, si t'avais un top 5 de d'artistes, c'est qui? C'est Brel?
1: Non. Stromae, Orelsan... Dans les classiques, moi, je suis une inconditionnelle de Brassens, de toute façon. Je participe à plein. Là, encore cet été, je pars au festival Brassens, donc je veux aussi chanter dans une école d'hôtellerie les chansons de Brassens. Donc,
2: d'accord.
1: Quand même, tout un répertoire Brassens, tu vois, je peux te faire une heure et demie de Brassens.
2: Très bien, justement, on a du temps, là. Partons sur du Brassens. Qu'est-ce que vous nous proposez d'autre?
1: Après, c'est mon grand truc. Et après,
2: donc, tu vas en vacances à 7, non?
1: Je suis allée chanter à 7, figure-toi.
2: Parce que Brassens.
1: C'est un grand honneur. Ouais, sur le rock roll, c'était super.
2: D'accord.
1: J'ai adoré.
2: Super. Bon, on peut peut-être un prochain album avec que des reprises.
1: Des thématiques. Pourquoi pas, mais si je fais un album avec que des reprises, ce sera pas que du Brassens, parce qu'il y a tellement de belles chansons. Déjà, faudrait, si je voulais faire des reprises en album, faudrait plusieurs albums pour mettre tout ce que...
2: Bah, écoute, on va en parler à la maison de disques, hein. Plusieurs albums,
1: ouais,
2: on va faire.
1: Ils sont d'accord avec tout, mais.
2: Je sais pas, il y aura peut-être débat, je le connais un peu, mais je pense que, mais bon, après, en tout cas, quand il y a débat, c'est riche, en tout cas. Le but, ouais, c'est d'avancer. Et si on se faisait une petite session live encore avec ton, okay, accordéon, petite reprise.
1: Allez.
2: Tu nous fais quoi? Qu'est-ce que tu vas nous faire? Vas-y, installe-toi, ne t'inquiète pas, te bloque pas le dos parce que je suis pas ostéopathe et je saurais pas quoi faire pour te débloquer le dos. Reprise donc de...
1: De Jacques Dutronc, L'opportuniste.
2: Eh ben écoute, avec grand plaisir.

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0: Merci, bravo.
1: Merci. Merci à Jacques Dutronc.
2: C'est magnifique.
1: Magnifique chanson.
2: Cette chanson, tu l'as découverte quand? La première fois que tu l'as entendue? Est-ce que tu as un souvenir, en tout cas, ou pas? Moi, à titre personnel, c'était. Ouais. Moi, à titre perso, c'était quand Indochine avait fait la reprise, toi. Non, c'était.
1: Ah ouais.
2: T'étais pas né, t'étais 83.
1: Ah, je suis pas.
2: Moi, ouais, quand même.
1: Pas dire, on dit pas.
2: Non, bah non, ça se dit pas. Voilà. En tout cas, merci et bravo. On va t'entendre encore en live parce que bah, c'est bonheur et on aime ça. Avec un titre qui s'appelle Tu fais soleil, qui est extrait de ton album pour se quitter tout à l'heure. Mais avant, il y a eu l'interview un peu, on va dire un peu classique pour te connaître. Mais là, on va rentrer vraiment dans le cœur du sujet où là, c'est un peu plus détendu. Mais c'est à la fois un moment où on peut te découvrir un petit peu plus. Voilà, c'est le côté un peu. Voilà. Il y a d'un côté effectivement, bah il y a deux tempos. Le tempo en fait où il y a le jeu des quatre éléments où tu choisis effectivement ton élément eau, feu, air, terre. On va te mettre le son de cet élément dans le casque très fort et je vais te poser des questions et tu me répondras. Si je te dis ballon, tu me dis foot. Si je te dis slip, tu me dis garçon. En gros, l'idée c'est pour te décrypter. C'est un profilage, c'est un truc de
1: association d'idées.
2: Association d'idées. Voilà, pour te connaître un petit peu mieux.
1: Un peu lacanien, toi.
2: Ouais, ça fait un peu ça quoi. Et puis il y aura effectivement, en deuxième partie, les questions gênantes. En fait, c'est des questions que ton entourage m'a données, que tu ne connais pas et qui peut parfois être gênante. Voilà, mais ça reste quand même bon esprit, hein, toi.
1: J'espère.
2: Tu es prête. Alors, eau, feu, air, terre, c'est quoi ton élément préféré?
1: Allez, je vais dire l'air.
2: L'air. Alors, on va mettre la climat à onf. Allez. Justine, t'es ton tour. Tu n'entends que ma voix. Ça fait un peu mesmer, détends-toi. Si je te dis accordéon.
1: Musique.
2: Si je te dis distraite.
1: Rêveuse.
2: Si je te dis Paris.
1: Accordéon.
2: Si je te dis vacances.
1: Mer.
2: La mer, où ça?
1: J'ai mon frère côté basque.
2: Très bien.
1: Pays basque.
2: Où ça? Dans quel coin?
1: Saint-Jean-de-Luz.
2: Super, c'est magnifique.
1: Ouais, ouais.
2: Donc mer. Voilà.
1: Enfin, moi, en vrai, je pensais à la mer Méditerranée parce que. Bah, en fait, la Côte d'Azur, c'est quand même cool pour passer des vacances.
2: Oui, bah après, ça dépend si on aime bien l'Atlantique à 19 ou 22. Voilà, c'est surtout ça.
1: Non, je pensais à la mer Méditerranée, en fait, je t'avoue.
2: Très bien. Et quel coin? Tu veux le mettre relou?
1: Cagnes-sur-Mer.
2: Très bien.
1: J'ai passé de merveilleuses vacances.
2: Là-bas?
1: Ouais. Les premières amours, tu sais, des trucs comme ça.
2: Il s'appelait comment?
1: Je ne sais plus, non.
2: Bon, très bien. On le remercie. Si je te dis concert.
1: Concert.
2: Plein. Ta vie. Encore.
1: Ouais, là, café de la danse, là.
2: Ouais.
1: Demain, il y a le café de la danse. Et ça, c'est ma plus belle scène parisienne, je pense. Ma plus grosse, en tout cas. Mais je sais pas. Mais...
2: Des festivals, des concerts, plein, non-stop, pour t'exprimer et chanter tes chansons.
1: Ouais. Partager.
2: Et je pense que ce qui va être le plus bluffant, c'est, enfin, en tout cas, même si je pense que ton entourage et les gens qui te connaissent déjà les chansons, en tout cas connaissent par cœur les paroles de tes chansons, c'est effectivement d'aller dans des lieux où les gens chantent ta chanson. Et je pense que c'est là où tu t'hallucines, quoi. Ça va être top.
1: Ouais. Bah écoute, je sais pas.
2: Bah,
1: en tout cas, mes copains commencent à chanter les refrains. Là.
2: C'est ce que je te dis. Voilà, c'est important. Si je te dis vin.
1: Vin, chinon.
2: Très bien. Et plutôt bière, toi?
1: Plutôt la Loire, moi.
2: Ouais, Loire, vin,
1: ouais.
2: Très bien. Si je te dis franchise.
1: Franchise, sincérité.
2: Ce qui est toi?
1: Ouais, j'essaie, ouais. Ouais, ouais. Bah, c'est ce qui m'intéresse le plus dans la vie, alors.
2: D'être cash.
1: Bah, la sincérité.
2: Ouais. Pourquoi se prendre la vie avec de la futilité et...
1: Ouais, ça m'intéresse pas, en fait. Et... Ça veut des moments où je peux être distraite, tu vois.
2: Voilà, oui, parce que tu es très distraite. Si je te dis Ricky.
1: Ricky, alors là...
2: Alors, c'est qui Ricky, pour ceux qui ne connaissent pas?
1: Bon, Ricky, c'est mon grand camarade.
2: Ouais.
1: On chante tous les deux souvent dans les bistrots. Et puis quand on... Là, depuis une année et demie, je dirais qu'il m'arrive quand même pas mal de me déplacer. En France et jusqu'à l'étranger, quand même.
2: D'accord.
1: Merci l'Allemagne, merci l'Italie. C'est un beau cadeau. L'Espagne, j'attends.
2: Ça va pas tarder, voilà.
1: Et ouais, Ricky, bah c'est mon... Ouais,
2: c'est la famille.
1: Bah on joue souvent ensemble, on fait la route ensemble, on s'entend super bien. En général, on alterne, on n'a pas du tout le même style de répertoire. pas du tout la même personnalité. Enfin, voilà.
2: Vous êtes complémentaires.
1: Ouais, je pense que ça marche bien le duo quand on joue.
2: C'est ton frère de musique.
1: Ouais.
2: C'est ça.
1: Ouais.
2: Si je te dis soleil. Espagne, non?
1: Ouais, soleil, joie, bonheur.
2: Cagnes-sur-Mer.
1: Ouais.
2: Si je te dis grève.
1: Bah ouais, retraite, ouais.
2: Bon, ça, ah bon, c'est un peu d'actualité, il paraît, non? C'est un peu ça.
1: Ouais.
2: Bon, ça va, ça s'est bien passé, ces quatre
1: voilà,
2: hein, ces petites questions avec l'élément au niveau du son. C'est vrai que on a froid là d'un coup, hein, ça soufflait, hein, c'est gênant. Les questions gênantes, maintenant, on est parti?
1: Oh là là, c'est
2: attention,
1: pas
2: les questions gênantes, est-ce que tu es prête? Donc, question posée par un ami, un membre de la famille, qui oblige une réponse qui peut être gênante, car intime, c'est pour mieux te connaître, trouver la faille qui te rendra plus toi. Tu es prête?
1: Prête.
2: Apparemment, tu as la phobie des ascenseurs. Ah, il y a une anecdote là-dessus.
1: Non, c'est pas une phobie en fait, c'est juste que voilà, j'ai un peu la guigne parfois. Et j'ai autre chose à faire que de passer 2 heures dans un ascenseur. Je préfère prendre les escaliers.
2: Ça t'est arrivé?
1: Ça m'est arrivé plus d'une fois, ouais.
2: D'accord.
1: Pas toi? Dis pas que ça n'arrive qu'à moi, ce genre de choses.
2: Peut-être une fois dans ma vie, mais c'est vrai que. Non, toi plus souvent que ça.
1: Plus d'une fois, 2-3 fois, mais ça suffit à te vacciner, ouais. Je préfère prendre.
2: Moi, c'est pas les ascenseurs, c'est autre chose, mais c'est pire.
1: Vas-y.
2: C'est les toilettes publiques où tu restes coincé quand t'as 4 ans et que t'arrives plus à ouvrir.
1: Ah, c'est horrible.
2: Voilà. Ouais. Après, tu fermes plus. Désolé. Donc, pour ceux qui sont au studio, je laisse la porte ouverte. Je préviens maintenant.
1: Mettre la petite lumière rouge.
2: Donc, en tout cas, tu as quand même monté 6 étages pendant l'année d'enregistrement à pied en évitant l'ascenseur quand t'as enregistré l'album.
1: Moi, ça me.
2: Heureusement que c'était pas au 12e.
1: Non.
2: Par contre, tu mettais l'accordéon dans l'ascenseur.
1: Non, même pas. Non, même pas, ouais. Parce
2: D'accord.
1: que s'il reste bloqué, c'est pire.
2: D'accord, très bien. Voilà. Donc, tu es distraite.
1: Ouais.
2: Distraite jusqu'à oublier l'ordre des couplets sur le clip.
1: Ah ouais,
2: me dit-on.
1: J'ai pas oublié. C'est une chanson que je. C'est vrai que c'est. Elle est marrante parce qu'elle marche si t'intervertis les couplets.
2: D'accord.
1: Puis parfois, ça donne des sens un peu différents. Moi, j'aime bien. Je la chante jamais dans le même sens. C'est l'avantage de chanter seule, en fait.
2: Ouais, c'est que tu fais ce que tu veux.
1: Je fais ce que je veux.
2: Ouais, sauf que là, pour le clip, apparemment, c'était.
1: Moi, il paraît que.
2: Il paraît. Bon, on demandera.
1: Je suis pas là sur le playback, il paraît.
2: Alors, c'est pas une question vraiment. Enfin, en tout cas, c'est forcément une question qui, effectivement, te reconnaît, en tout cas, en termes d'intimité du quotidien. Tu es toujours en retard.
1: Oh! Qui a dit ça? C'est faux?
2: Toujours en retard, point d'interrogation, telle est la question.
1: Peut-être, ouais, non.
2: Oui. Ceci dit, là, t'étais à l'heure.
1: Ouais.
2: Non pas souvent?
1: Bon, si,
2: c'est peut-être.
1: Moi, j'ai pas de montre, alors.
2: C'est ça, c'est au côté. C'est parce que t'es distraite, si t'as pas de montre.
1: Ouais. Non, mais je fais attention à ça parce que je trouve que, pour le coup, c'est vraiment une forme de respect d'arriver à l'heure. Et peut-être que ça m'arrive d'être en retard, c'est vrai, mais j'essaie vraiment de faire attention à ce truc-là.
2: De toute façon, on est à Paris, c'est le quart d'heure parisien, on a le droit.
1: Moi, ouais, bof.
2: Non,
1: c'est une forme de respect quand même.
2: Apparemment, quand tu as vu la pochette de ton album, tu as voulu changer la pochette pour un détail, lequel, on me dit, dans l'oreillette.
1: Bon, alors... non, mais c'est bête, mais tu sais, parfois, il y a un petit détail complètement dérisoire qui va te prendre le chou pendant une heure ou deux.
2: Et tu ne vois que ça.
1: Non, mais j'aurais bien aimé une petite fleur, ouais, sur le côté. Mais ça viendra si j'arrive à vendre 1000 CD, j'aurai ma petite fleur, il paraît. Donc, ce sera la récompense, en fait. Elle représentera beaucoup cette petite fleur.
2: Dernière question. Où colles-tu tes antisèches et pourquoi?
1: Ah, t'as vu des photos sur Facebook ou des trucs comme ça, non?
2: C'est une des questions.
1: Ouais, bah, je te dis, souvent je fais des trucs que je connais pas toujours bien. Mais alors là-dessus, j'ai une anecdote à te raconter qui je jouais aux chansons Brassens là au parc dans le 15e et c'était Juliette la marraine. Donc j'avais préparé mon heure de Brassens, tout ça. Et puis je me suis dit ah, c'est bête parce qu'il y a Juliette qui est là et c'est une chanteuse vraiment que j'adore, Juliette. Et donc je me suis dit ah, c'est con parce que j'ai pas prévu de chansons d'elle. Ça aurait été super.
2: Bah ouais.
1: Et donc je vais voir l'organisatrice et puis je lui dis écoute, demain je reviens et je fais une chanson de Juliette. Sauf que j'ai quand même un peu d'expérience. Je dis, ça fait quand même longtemps que je joue dans les bistrots, dans le métro, dans la rue, dans les hôpitaux, où tu veux. Et je sais que pour chanter une chanson en public, il faut l'avoir travaillée. Il faut une semaine.
2: D'accord.
1: Tu vois, tu la connais pas, les nouvelles. Ouais, tu l'as fait.
2: Une bonne semaine,
1: pas.
2: Te roder tous les jours pour pouvoir l'avoir en tête, avoir les réflexes.
1: Ouais, avant de l'avoir en public, quoi qu'il arrive, tu sais que tu vas tenir ton truc. Mmh. Et là, la veille pour le lendemain, je sais que c'est pas possible. J'ai choisi une chanson de 4 minutes. C'est irréalisable.
2: T'as pris le truc le plus difficile.
1: ouais, elles sont pas simples, les chansons de Juliette en général. Mmh. Et donc voilà, et donc j'arrive, et là, il prévoit. Alors maintenant, on a une surprise pour Juliette. Ah là là, et là je me suis rétamée mais comme jamais devant tout le monde au parc Georges Brassens. Et puis comme Juliette, elle manque pas d'humour ni d'esprit, elle est montée sur scène et puis elle a dit ah bah, j'aurais bien aimé aider Justine, mais moi aussi j'avais oublié les paroles de la chanson. ça se tient le côté distrait ou je sais pas un peu.
2: Ouais, mais t'avais un peu la pression aussi.
1: Un peu, ouais. Et puis non, mais puis même ça, c'était pas possible.
2: Donc,
1: je pouvais pas là connaître une chanson de 4 minutes la veille pour le lendemain, c'était infaisable. Mais tu sais, c'est mon côté rêveur. Parfois, j'essaie de fuir un peu la réalité, mais.
2: Ouais, mais avec cette envie de dire tout est possible.
1: Ouais.
2: Toi, mais c'est à la fois, tu es distraite, rêveuse, mais en tout cas, t'as la niaque, t'as envie.
1: Ouais. Mais bon, la réalité finit toujours par me rattraper, c'est ça le problème.
2: Oui, mais ça n'empêche pas, je pense qu'elle se souvienne de toi et que si demain tu lui proposes un duo pour une chanson, elle dira oui.
1: Ah, ça, je sais pas.
2: En lui envoyant les paroles. Comme ça, au moins, elle les aura pas oubliées.
1: Mais enfin, Justine et Juliette, elles sont sœurs, hein, dans le Marquis de Sade, alors.
2: Ah bah voilà, eh bah faut trouver tout ça. En tout cas, on va se quitter avec un titre extrait de ton album. Merci mille fois d'avoir répondu présente. On a découvert plein de choses de toi et bien évidemment les gens vont écouter l'album de façon différente. C'est le but de cette émission. Donc tu fais Soleil. Il y a une version espagnole aussi sur l'album.
1: Ouais.
2: Pourquoi?
1: Pourquoi?
2: Pour montrer que tu parles bien.
1: Ouais, ouais. C'était pas mon idée en fait.
2: Mais ça marche bien en tout cas.
1: Ouais, moi j'aime bien l'espagnol, c'est ça.
2: Et je vais te challenger, je sais pas si c'est possible.
1: Tu l'avais en espagnol?
2: Bah, je fais moite-moite.
1: Ouais,
2: c'est,
1: ok.
2: C'est dur ça ou pas? Comme hein? ça nous fait une version exclusive. Toi, tu couplet français, refrain espagnol, c'est jouable ça ou pas?
1: Y a pas de refrain dans cette chanson.
2: Ah bon?
1: Je vais te faire ce que je peux.
2: Ouais, bah non, mais comme tu veux, je t'embête là.
1: Non, tu m'embêtes pas
2: bon,
1: du tout.
2: Bon, très bien. Eh bah, avec grand plaisir. C'est parti.

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0: Bravo.
1: Merci beaucoup.
2: Il marcherait bien avec un remix, ce titre. Hein, il est positif, il est...
1: Bah écoute.
2: Hein, faut qu'on trouve, on va faire des trucs un peu sympathiques avec ce titre pour qu'il explose et qu'on puisse l'écouter partout dans le monde et surtout aller écouter en stream sur toutes les plateformes cet album qui est magnifique.
1: Merci beaucoup. Merci pour l'invitation.
2: À très bientôt.
1: À bientôt.
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1: Il est 22h.
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3: Bonjour et bienvenue dans Allegro Symphonique. Et pour commencer immédiatement cette toute nouvelle émission, je vous propose un voyage musical à travers de grands paysages orchestraux. Nous ouvrons avec Jean Sibelius, compositeur finlandais, profondément inspiré par la nature de son pays. La suite Karelia, que vous connaissez, évoque l'histoire et les légendes de la Finlande et son célèbre mouvement final, presque militaire, donne l'impression d'une marche héroïque à travers les forêts du Nord. Nous y sommes. Ensuite, nous traversons l'immensité de l'Asie centrale avec Alexander Borodine. Dans ce poème symphonique, Borodine imagine la rencontre de caravanes orientales et de soldats russes dans les steppes. Enfin, Ottorino Respighi, maître italien de l'orchestre, avec les Pins de Rome. C'est une musique très imagée où chaque note semble peindre une scène de la Rome antique. Bienvenue dans ce magazine hebdo. Pour votre radio, je suis Frédéric Alexandre.

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3: En votre excellente compagnie, comme chaque semaine, ce magazine se déroule à la vitesse de la lumière. Troisième partie d'Allegro Symphonique pour votre radio. Les instruments solistes prennent maintenant la parole. Le violoncelle d'abord avec Antonin Dvorak. Son concerto pour violoncelle est l'un des plus beaux jamais écrits pour cet instrument. Le mouvement lent que vous allez entendre est empreint d'une tendresse particulière. Dvorak l'écrivit en pensant à une amie très chère, qui était alors gravement malade. Puis le violon avec Camille Saint-Saëns, un habitué de ce magazine, et son introduction et rondo capriccioso, c'est une œuvre brillante, qui permet au violoniste de déployer toute sa palette expressive. Enfin, la fougue Tziganne de Pablo de Sarasate, avec le Ziegener Wesen. C'est une musique flamboyante, inspirée par les traditions hongroises, où le violon semble improviser librement, comme une fête populaire. Trois morceaux, trois titres, trois moments très sympathiques pour vous dans Allegro Symphonique.

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2: En votre excellente compagnie, comme chaque semaine, ce magazine se déroule à la vitesse de la lumière. Troisième partie d'Allegro Symphonique pour votre radio, les instruments solistes prennent maintenant la parole. Le violoncelle d'abord avec Antonin Dvorak. Son concerto pour violoncelle est l'un des plus beaux jamais écrits pour cet instrument. Le mouvement lent que vous allez entendre est empreint d'une tendresse particulière. Dvorak l'écrivit en pensant à une amie très chère qui était alors gravement malade. Puis le violon avec Camille Saint-Saëns, un habitué de ce magazine, et son introduction et rondo capriccioso, c'est une œuvre brillante qui permet au violoniste de déployer toute sa palette expressive. Enfin, la fougue Tzigane de Pablo de Sarasate avec le Ziegener Wesen. C'est une musique flamboyante inspirée par les traditions hongroises où le violon semble improviser librement comme une fête populaire. Trois morceaux, trois titres, trois moments très sympathiques pour vous dans Allegro Symphonique.

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2: Nous allons aujourd'hui donc conclure ce nouveau voyage musical autour de la musique classique avec un retour au grand orchestre. Nous commencerons avec Anton Bruckner et la symphonie romantique. Bruckner était un homme profondément spirituel et sa musique donne souvent l'impression d'une architecture immense comme une cathédrale sonore, une cathédrale musicale. Nous entendrons ensuite la célèbre danse rituelle du feu du compositeur espagnol Manuel de Falla, une musique intense inspirée du folklore andalou et le rythme semble hypnotiser l'auditeur. Pour conclure cette émission, la magnifique valse de la suite Mascarade du compositeur arménien Aram Khachaturian. C'est une mélodie élégante et nostalgique qui nous laisse d'ailleurs sur une dernière image musicale pleine de charme. Merci à vous d'avoir partagé ces 60 minutes dans votre radio et à très bientôt, pas plus tard que la semaine prochaine, même adresse, même jour, même heure. Rendez-vous avec votre magazine, donc Allegro Symphonique. À très bientôt.

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